0: Zeke was wailing that time.
1: Vous avez des gosses, vous? Non? Ou alors occupez-vous de vos fesses. Oui, mon cœur, tiens. Tiens, je vais m'en.
2: Vous êtes souverain? Je sens qu'on va se régaler ce soir.
1: Mmh. En ce moment, tous les soirs, je me régale. Eh, mais c'est ma chemise.
2: Ah bon?
1: Vous l'avez trouvée où?
2: Sur une pile.
1: Eh ben, c'est ma chemise. Si vous pouviez éviter de me piquer aussi mes chemises.
2: Mais je vous la rends, votre chemise.
1: Bah non, mais gardez-la, elle est pleine de taches.

0: faut se dire que tous les sports, c'est comme ça. Hein. On vole le football, c'est quoi pareil. On ne fait jamais que de se démolir au football.
1: Hein. On a reçu un rat.
2: Ah bon ?
0: Un rat par l'œil. Un rat par l'œil.
2: Oui, un rat par l'œil.
0: Mais je sais bien ce que c'est. C'est encore les tarbiers. Hein. Mais il n'y a pas longtemps, tu sais ce qu'ils avaient fait. Pisser dans la boîte aux lettres de Madame Jouquet. Et son courrier trempé d'une lettre, tout à bon à foutre en l'air, à peine lisible.
2: Hein. Ah bon?
0: Ah oui.
1: Pourquoi tu les as lus?
2: Ça, c'est génial.

0: Jamy, tu sais quoi? Eh ben, je viens d'apprendre que la télé, elle va bientôt s'arrêter.
1: Quoi? La télé va s'arrêter?
0: Ah bah oui, je l'ai entendu. À la télé en plus. La télévision analogique va s'arrêter. Ha! Tu m'expliques, moi, comment je vais faire pour regarder C'est pas sorcier, hein? D'autant que j'ai une télé toute neuve pour mon anniversaire, je pourrais même pas regarder.
1: Mais non, t'inquiète pas. Tiens, Fred, vas-y, explique-lui.
2: Mais non, la télé ne va pas s'arrêter, c'est juste la diffusion en analogique qui s'arrête. Elle va être remplacée par le numérique. Et grâce à la TNT et au multiplex, tu vas avoir plein de chaînes, même des chaînes en HD et même la TMP.
0: Fred, ouh, Fred.
2: Oui.
0: Eh ben, j'ai rien compris, moi, à ton charabia.

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1: Bonjour à tous. Nouvelle étape symbolique de cette liberté retrouvée après ces 4 années en Iran retenue comme otage d'État, les mots du Nantais Jacques Paris hier. Finalement libéré début avril avec Cécile Kohler après plusieurs années en captivité en Iran, ils ont une nouvelle fois marqué leur retour en décrochant leur portrait des grilles de l'hôtel de ville de Nantes. Vive émotion pour leurs proches et les membres du comité de soutien. Les agriculteurs du sud de la Vendée inquiets pour leur récolte après un mois de février trop humide et un mois d'avril trop sec en Loire-Atlantique et donc en Vendée, selon le bulletin mensuel de Météo France publié hier. Les professionnels du secteur des côtiers bretons notamment qui redoutent une année compliquée pour le blé et le maïs. Dans le même temps, face à un risque de sécheresse, les préfectures des deux départements ont mis en place des mesures de restriction d'eau déjà la semaine dernière. Alors que 8 personnes sur 10 en situation de handicap souffrent de la solitude, l'association Simon de Sirène est à l'initiative de plusieurs maisons dites inclusives. Le but, rassembler sous le même toit des personnes victimes de lésions cérébrales et des accompagnants valides. 7 maisons inclusives ont été créées à Nantes ou encore à Angers. Un mot de sport avec du football. Et quel sera le premier club à succéder à la finale de la Ligue des Champions? Demi-finale, le retour ce soir entre Arsenal et l'Atlético de Madrid d'Antoine Griezmann à 21h à l'Emirates Stadium de Londres. Lors du match aller mercredi dernier à Madrid, les deux clubs s'étaient quittés sur le score d'un partout. L'autre demi-finale retour opposera demain soir le Bayern au Paris Saint-Germain à Munich. Avantage aux Parisiens qui l'avaient emporté 5-4 à l'aller. La météo enfin et le Maine-et-Loire placé en vigilance jaune, puis inondation par Météo France. La pluie et la grisaille qui seront au rendez-vous d'ailleurs dans nos départements globalement ce matin. Côté Mercure, comptez 14 degrés à Pornic et Saint-Mathurin-sur-Loire. De même, côté Vendéen, à Fontenay-le-Comte. Voilà pour l'essentiel de votre information. Bonne journée sur Sun et rendez-vous très vite pour un nouveau point sur l'actualité.

0: dites monsieur, là, vous pouvez me dire c'est quoi ça? 757 euros. Ma femme est venue que deux ou trois fois, il y a plus d'un an.
1: Bonjour d'abord.
0: Bonjour. Pardon, mais...
1: Alors, votre nom?
0: Pitorin. P.
1: P. I.
0: Voilà.
1: C'est elle?
0: Oui. Ah oui. Je connais pas cette photo. Elle a disparu depuis.
1: Peut-être, mais enfin l'abonnement, lui, il a pas disparu. Hein. Un demi-panier de légumes bio par semaine.
0: Ah oui, maman, on parlait pas, on a bouffé que des courges pendant deux mois. C'est hyper diurétique en plus. Déjà une sonde à cette époque, hein, je vous dis pas.
1: C'est comme ça. Hein. Ici, l'hiver, il pousse que des légumes d'hiver, c'est pas de ma faute. Avec un peu de patience, vous auriez eu des tomates. De toute façon, les gens ont plus de patience aujourd'hui, c'est toujours tout de suite. Alors, 52 demi-paniers à 13 euros, plus la société de recouvrement, et ouais, c'est ça, 757 euros.
0: Non mais c'est n'importe quoi, en plus elle avait fait une rechute, on n'est même pas venu les chercher.
1: Oui, ouais, ça j'ai vu ça. Bonjour le gaspillage.
0: Non mais c'est fou ça, je vais quand même pas prendre un crédit pour payer des courges.
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3: Bonjour à tous. Nouvelle étape symbolique de cette liberté retrouvée après ces 4 années en Iran retenue comme otage d'État, les mots du Nantais Jacques Paris hier. Finalement libéré début avril avec Cécile Kohler après plusieurs années en captivité en Iran, ils ont une nouvelle fois marqué leur retour en décrochant leur portrait des grilles de l'hôtel de ville de Nantes. Vive émotion pour leurs proches et les membres du comité de soutien. Les agriculteurs du sud de la Vendée inquiets pour leur récolte après un mois de février trop humide et un mois d'avril trop sec en Loire-Atlantique et donc en Vendée, selon le bulletin mensuel de Météo France publié hier. Les professionnels du secteur des côtiers bretons notamment qui redoutent une année compliquée pour le blé et le maïs. Dans le même temps, face à un risque de sécheresse, les préfectures des deux départements ont mis en place des mesures de restriction d'eau déjà la semaine dernière. Alors que 8 personnes sur 10 en situation de handicap souffrent de la solitude, de l'association Simon de Sirène est à l'initiative de plusieurs maisons dites inclusives. Le but, rassembler sous le même toit des personnes victimes de lésions cérébrales et des accompagnants valides. Cette maisons inclusives ont été créées à Nantes ou encore à Angers. Un mot de sport avec du football. Et quel sera le premier club à succéder à la finale de la Ligue des Champions? Demi-finale, retour ce soir entre Arsenal et l'Atlético de Madrid d'Antoine Griezmann à 21h à l'Emirates Stadium de Londres. Lors du match aller mercredi dernier à Madrid, les deux clubs s'étaient quittés sur le score d'un partout. L'autre demi-finale retour opposera demain soir le Bayern au Paris Saint-Germain à Munich. Avantage aux Parisiens qui l'avaient emporté 5-4 à l'aller. La météo enfin et le Maine-et-Loire placé en vigilance jaune, puis inondation par Météo France. La pluie et la grisaille qui seront au rendez-vous d'ailleurs dans nos départements globalement ce matin. Côté Mercure, comptez 14 degrés à Pornic et Saint-Mathurin-sur-Loire. De même, côté Vendéen, à Fontenay-le-Comte. Voilà pour l'essentiel de votre information. Bonne journée sur Sun et rendez-vous très vite pour un nouveau point sur l'actualité.

0: Avant de passer au réfectoire, est-ce que vous avez des questions?
1: Ah, alors, vas-y.
2: Quelle est la proportion d'hommes et de femmes qui vivent en Poitou-Charentes? En pourcentage, bien sûr, hein. Enfin, je sais pas, enfin peut-être.
0: Je vais reformuler. 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Vas-y.
3: Vous avez les horaires des prochains trains pour Paris?
4: 3 semaines, c'est lundi,

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0: Mesdames et messieurs, j'aimerais attirer votre attention pendant quelques secondes, s'il vous plaît.
1: C'est quoi cette chanson exactement?
2: C'est une tuerie.
3: Original tout ça.
4: Surprise!
5: Tidoum doum doum.

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1: Bonjour à tous. Nouvelle étape symbolique de cette liberté retrouvée après ces 4 années en Iran retenue comme otage d'État, les mots du Nantais Jacques Paris hier. Finalement libérés début avril avec Cécile Kohler après plusieurs années en captivité en Iran, ils ont une nouvelle fois marqué leur retour en décrochant leur portrait des grilles de l'hôtel de ville de Nantes. Vive émotion pour leurs proches et les membres du comité de soutien. Les agriculteurs du sud de la Vendée inquiets pour leur récolte après un mois de février trop humide et un mois d'avril trop sec en Loire-Atlantique et donc en Vendée, selon le bulletin mensuel de Météo France publié hier. Les professionnels du secteur des côtiers bretons notamment qui redoutent une année compliquée pour le blé et le maïs. Dans le même temps, face à un risque de sécheresse, les préfectures des deux départements ont mis en place des mesures de restriction d'eau déjà la semaine dernière. Alors que 8 personnes sur 10 en situation de handicap souffrent de la solitude, de l'association Simon de Sirène est à l'initiative de plusieurs maisons dites inclusives. Le but, rassembler sous le même toit des personnes victimes de lésions cérébrales et des accompagnants valides. 7 maisons inclusives ont été créées à Nantes ou encore à Angers. Un mot de sport avec du football. Et quel sera le premier club à succéder à la finale de la Ligue des Champions? Demi-finale, retour ce soir entre Arsenal et l'Atlético de Madrid d'Antoine Griezmann à 21h à l'Emirates Stadium de Londres. Lors du match aller mercredi dernier à Madrid, les deux clubs s'étaient quittés sur le score d'un partout. L'autre demi-finale retour opposera demain soir le Bayern au Paris Saint-Germain à Munich. Avantage aux Parisiens qui l'avaient emporté 5-4 à l'aller. La météo enfin et le Maine-et-Loire placés en vigilance jaune, pluie inondation par Météo France. La pluie et la grisaille qui seront au rendez-vous d'ailleurs dans nos départements globalement ce matin. Côté Mercure, comptez 14 degrés à Pornic et Saint-Mathurin-sur-Loire. De même, côté Vendéen, à Fontenay-le-Comte. Voilà pour l'essentiel de votre information. Bonne journée sur Sun et rendez-vous très vite pour un nouveau point sur l'actualité.

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1: Nous sommes aujourd'hui le 5 mai. Né à cette même date en 1945 à Roanne, dans le département de la Loire, il est considéré comme le plus grand basketteur qu'a connu la France au siècle dernier. Alain Gilles a bien sûr débuté sa carrière à Roanne avant de faire les beaux jours du club de l'ASVEL et de l'équipe de France avec plus de 160 caps. 8 fois champion de France, il deviendra également entraîneur, Monsieur Basket, comme il fut surnommé, nous faisait ses adieux à l'automne 2014. Ce 5 mai 1992 devait être un jour de fête en Corse. En effet, tout le peuple bastier s'apprête à accueillir l'Olympique de Marseille pour décrocher sa place en finale de la Coupe de France de football. Les Phocéens se déplacent sur la pelouse du stade de Furiani, du club du Sporting de Bastia, alors pensionnaire de deuxième division. Et pour cette occasion, le club corse a souhaité faire de cette rencontre un gros événement et d'accueillir le maximum de personnes dans l'enceinte du stade. Les dirigeants du club et des autorités locales décident de raser une tribune déjà existante pour la remplacer par une structure métallique pouvant accueillir plusieurs milliers de personnes. Une réalisation qui sera alors effectuée dans des temps records. Vite, trop vite. Illégalement aussi. Les démarches administratives, notamment autour des commissions de sécurité et des mises en conformité, sont somme toute plus que succinctes. Qu'importe, le match aura bien lieu, et cela tout en faisant fi de ces considérations sécuritaires. Il est environ 20h30, ce 5 mai 1992, lorsqu'en direct à la télévision, ou presque, cette tribune métallique s'effondre en partie. Fracas, cris, stupeur s'enchaînent sur les images de TF1, la chaîne qui devait diffuser la rencontre en direct. L'image des joueurs de Bastia et de l'OM est dans les supporters piégés dans l'amas de métal. La pelouse de Furiani envahie par les rescapés de l'accident. Le début du balai des secours, tant d'images qui resteront gravées autour de cette affiche. À cet instant, il n'est plus question de football. D'ailleurs, en cette année, la finale ne sera pas jouée. L'essentiel est ailleurs, l'essentiel est humain. Le bilan est lourd, en effet. L'effondrement des travées provisoires vont tuer 18 personnes et en blesser plus de 2300 autres. La catastrophe de Furiani reste un traumatisme dans l'histoire du football et du sport français. Désormais, et depuis une loi récente qui sacralise la date du 5 mai, aucune rencontre de football professionnel national ne pourra se tenir en cette date en hommage et en respect à ces victimes de 1992. Et nous, on se dit à demain pour de nouvelles histoires d'un jour avec Mémoire Sport.

0: Non, non, regarde-les. Si tous ces fondus pouvaient téléphoner, la folie se répandrait partout. À travers le téléphone, elle s'insinuerait dans les oreilles des malheureux saints d'esprit. L'infection, carrément, débargeant partout, la folie épidémique.
1: On y va.
0: En fait, il y a très peu de... En fait, il y a très peu de gens qui sont vraiment fous ici. Je dis pas que toi, tu l'es pas. Hein. Je dirais même que t'as l'air carrément déjanté. Mais c'est pas pour ça que t'es ici. Non, c'est pas pour ça. C'est pas pour ça que t'es ici. C'est uniquement à cause du système.
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1: Bonjour à tous. Nouvelle étape symbolique de cette liberté retrouvée après ces 4 années en Iran retenue comme otage d'État, les mots du Nantais Jacques Paris hier. Finalement libéré début avril avec Cécile Kohler après plusieurs années en captivité en Iran, ils ont une nouvelle fois marqué leur retour en décrochant leur portrait des grilles de l'hôtel de ville de Nantes. Vive émotion pour leurs proches et les membres du comité de soutien. Les agriculteurs du sud de la Vendée inquiets pour leur récolte après un mois de février trop humide et un mois d'avril trop sec en Loire-Atlantique et donc en Vendée, selon le bulletin mensuel de Météo France publié hier. Les professionnels du secteur des côtiers bretons notamment qui redoutent une année compliquée pour le blé et le maïs. Dans le même temps, face à un risque de sécheresse, les préfectures des deux départements ont mis en place des mesures de restriction d'eau déjà la semaine dernière. Alors que 8 personnes sur 10 en situation de handicap souffrent de la solitude, l'association Simon de Sirène est à l'initiative de plusieurs maisons dites inclusives. Le but, rassembler sous le même toit des personnes victimes de lésions cérébrales et des accompagnants valides. 7 maisons inclusives ont été créées à Nantes ou encore à Angers. Un mot de sport avec du football. Et quel sera le premier club à succéder à la finale de la Ligue des Champions? Demi-finale, retour ce soir entre Arsenal et l'Atlético de Madrid d'Antoine Griezmann à 21h. À l'Emirates Stadium de Londres. Lors du match aller mercredi dernier à Madrid, les deux clubs s'étaient quittés sur le score d'un partout. L'autre demi-finale retour opposera demain soir le Bayern au Paris Saint-Germain à Munich. Avantage aux Parisiens qui l'avaient emporté 5-4 à l'aller. La météo enfin et le Maine-et-Loire placé en vigilance jaune, puis inondation par Météo France. La pluie et la grisaille qui seront au rendez-vous d'ailleurs dans nos départements globalement ce matin. Côté Mercure, comptez 14 degrés à Pornic et Saint-Mathurin-sur-Loire. De même, côté Vendéen, à Fontenay-le-Comte. Voilà pour l'essentiel de votre information. Bonne journée sur Sun et rendez-vous très vite pour un nouveau point sur l'actualité.

0: longtemps que ça?
1: Ouais, ouais. 8 ans. Hein. Hmm. Et toi, alors, c'est incroyable. T'as pas changé, mais alors, pas du tout. Non, mais je te dis ça sincèrement, c'est pas pour te faire plaisir. T'es encore plus belle qu'avant. Hein, trouves pas?
0: Faut pas l'écouter, il dit ça à toutes les femmes. C'est une sorte de réflexe, tu vois. Faut pas s'en empêcher.

0: tapis dans les mousses depuis des heures. Je laisse mes mains dans l'humus, mon corps s'affaisse. Couché dans les mousses depuis des jours, je presse ma nuque dans l'humus, mon dos caresse. L'idée de ne plus bouger,
1: l'idée de ne plus bouger,
0: me laisser sédimenter,
1: me laisser sédimenter,
0: épouser la gravité pour enfin me laisser aller,
1: me laisser aller. Il convient d'abord de laisser le corps allongé de son long, se faire une place en surface décidée pour le bon. Il s'agit ensuite d'éviter la fuite à falloir.

Je nargue le ciel qui se dérobe derrière les cimes du grand pin parasol. Je crois que les humains ne vont pas au ciel, mais plutôt vers le sol. Sachez que je souhaite rendre à la terre chacune de mes molécules, chacun de mes atomes. Voici mes dernières volontés. Laissez-moi, s'il vous plaît.

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0: jusqu'à 1 contre 1.
1: Ciao.
2: La foule au délire.
0: Voiture. Engagement.
2: Engagement.
0: Hein. Et c'est parti. Et Worsley reçoit le palais au centre. Ah. Face à Gretzky qui tire.
2: Gretzky va se rhabiller et se retricoter un filet. Wayne.
0: Ouais.
2: T'as jamais l'impression que Benjamin n'est pas des nôtres?
0: Ouais, t'as raison. On dirait que Benjamin voudrait qu'on se fasse aimer tout le monde. Même Led Zepp écrivait pas des chansons universelles. Ils ont laissé ça aux Bee Gees.
2: Voiture!
0: Voiture! Engagement!
2: Engagement!

0: quand je vous le disais, j'avais pas raison. Vous avez rencontré des dangers, vous, rien. Des défenses, rien. Ça a été une vraie promenade, je vous l'avais dit. Alors, c'est pas moi le plus malin?
1: Oui. Mais chef, c'est peut-être parce qu'on est passé par la bouche et pas par le nez, comme le vieux nous l'avait conseillé.
0: Belle hiverne que tout ça. Ça n'a rien à voir de tout. Je vous dis, moi, que nous sommes armés comme il faut. Écoutez-moi bien.
1: Oui.
0: Nos pistolets à toxines sont très dangereux pour eux. Alors voilà ce que j'ai décidé.

Dans ce temple des Nations Unies, nous sommes les gardiens d'un idéal. Nous sommes les gardiens d'une conscience, la lourde responsabilité et l'immense honneur qui sont les nôtres doivent nous conduire à donner la priorité au désarmement dans la paix. Et c'est un vieux pays, la France d'un vieux continent comme le mien, l'Europe, qui vous le dit aujourd'hui, qui a connu les guerres, l'occupation, la barbarie. Un pays qui n'oublie pas et qui sait tout ce qu'il doit aux combattants de la liberté venus d'Amérique et d'ailleurs. Et qui pourtant n'a cessé de se tenir debout face à l'histoire et devant les hommes. Fidèle à ses valeurs, il veut agir résolument avec tous les membres de la communauté internationale. Il croit en notre capacité

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1: Bonjour à tous. Le trafic des TER encore perturbé ce jour, notamment entre Nantes, Savenay, Redon ou encore Rennes, en raison d'une panne d'une installation du réseau ferré à Couëron. De trains en provenance de Saint-Gilles-Croix-de-Vie et de Pornic affichaient 35 minutes de retard à Sainte-Pazanne ce matin, selon la SNCF sur X. Un bus de consultation pour détecter le mal-être chez les adolescents et les jeunes adultes, c'est une expérimentation mise en place par un groupe mutualiste à but non lucratif des Pays de la Loire. Il sera de retour à Guérande, au village de la Madeleine, parking Saint-Joseph, le mardi 12 mai de 9h à 17h pour une information collective et le mardi 9 juin pour des rendez-vous individuels. Dans le reste de votre actualité générale, polémique autour de la fabrication de Sophie la girafe, très célèbre jouet pour enfants vendu en tant que produit made in France. Or, selon le journal Mediapart, il serait fabriqué en Chine depuis de nombreuses années. Des faits reconnus par l'entreprise qui explique qu'il s'agit d'une situation temporaire en cause des difficultés dans sa nouvelle usine. La répression des fraudes de son côté a ouvert une enquête pour pratiques commerciales trompeuses. Le football féminin est la 22e journée en Arkema Première Ligue. Demain, les Nantaises, 4e, affronteront le Havre. Du côté de l'équipe masculine, elle affrontera Lens, dauphin au tableau pour la 33e journée de Ligue 1 vendredi. Les Canaries, 17e au classement du championnat. Enfin, en Vendée, la 36e édition du Printemps du Livre à Montaigu se poursuit jusqu'au 10 mai. Plus de 200 auteurs sont présents pour célébrer le livre sous toutes ses formes. Le Printemps du Livre qui proposera aussi un concert dessiné ce samedi au cinéma grand écran de Moitessier. La météo et la Vendée, mais aussi le Maine-et-Loire en vigilance jaune, pluie et inondation. Le temps restera aussi couvert sur l'ensemble de notre région cet après-midi. Le mercure indique 16 degrés à la Tranche-sur-Mer, 15 degrés à Cholet, 14 degrés à Saint-Nazaire. Bonne journée sur Sun et rendez-vous très vite pour un nouveau point sur l'actualité.

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0: Ça marche bien sur vous, hein. Ça marche très très bien. Voilà, c'est terminé, Marina.
1: Oh là, c'est quoi les marques, là? Pourquoi j'ai même ça?
0: Ah ouais. Non, mais là, vous êtes un peu stressée aujourd'hui, Marina. Du coup, la peau réagit, ça, c'est normal. C'est pas...
1: Ouais, mais moi, j'ai des trucs à faire, là, après. Mais c'est horrible, on dirait que j'ai...
0: Non, c'est pas... Dans 2 heures, c'est parti, Marina.
1: Mais carrément, c'est un trou.
0: Ben, ah oui, oui. Ben...
1: Ça me fout le cafard de faire tout ça. Je me crois tellement au-dessus de tout, tellement pleine d'humour, ironique. Le physique, on s'en fout, mes couilles, je suis là à venir dépenser des fortunes, à faire du botox, à me faire filmer en plus en train de le faire.
0: Pourquoi?
1: Et puis ça m'énerve. C'est mes contradictions à moi et ça me fait... Bon, combien je vous dois?
0: 500. Non, mais peut-être qu'on devrait passer au sein, au lieu de s'occuper toujours du visage. Je pense qu'il faudrait peut-être penser au sein. Hein.

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3: Bonjour à tous. Le trafic des TER encore perturbé ce jour, notamment entre Nantes, Savenay, Redon ou encore Rennes, en raison d'une panne d'une installation du réseau ferré à Couëron. De trains en provenance de Saint-Gilles-Croix-de-Vie et de Pornic affichaient 35 minutes de retard à Sainte-Pazanne ce matin, selon la SNCF sur X. Un bus de consultation pour détecter le mal-être chez les adolescents et les jeunes adultes, c'est une expérimentation mise en place par un groupe mutualiste à but non lucratif des Pays de la Loire. Il sera de retour à Guérande, au village de la Madeleine, parking Saint-Joseph, le mardi 12 mai de 9h à 17h pour une information collective et le mardi 9 juin pour des rendez-vous individuels. Dans le reste de votre actualité générale, polémique autour de la fabrication de Sophie la girafe, très célèbre jouet pour enfants vendu en tant que produit made in France. Or, selon le journal Mediapart, il serait fabriqué en Chine depuis de nombreuses années. Des faits reconnus par l'entreprise qui explique qu'il s'agit d'une situation temporaire en cause des difficultés dans sa nouvelle usine. La répression des fraudes de son côté a ouvert une enquête pour pratiques commerciales trompeuses. Le football féminin est la 22e journée en Arkema Première Ligue. Demain, les Nantaises 4e affronteront le Havre. Du côté de l'équipe masculine, elle affrontera Lens, dauphin au tableau pour la 33e journée de Ligue 1 vendredi. Les Canaries 17e au classement du championnat. Enfin, en Vendée, la 36e édition du Printemps du Livre à Montaigu se poursuit jusqu'au 10 mai. Plus de 200 auteurs sont présents pour célébrer le livre sous toutes ses formes. Le Printemps du Livre qui proposera aussi un concert dessiné ce samedi au cinéma grand écran de Moitessi. La météo et la Vendée, mais aussi le Maine-et-Loire en vigilance jaune, pluie et inondations. Le temps restera aussi couvert sur l'ensemble de notre région cet après-midi. Le mercure indique 16 degrés à la Tranche-sur-Mer, 15 degrés à Cholet, 14 degrés à Saint-Nazaire. Bonne journée sur Sun et rendez-vous très vite pour un nouveau point sur l'actualité.

0: Bonjour à toutes et à tous et merci d'être à l'écoute du son unique. Nous sommes des élèves de 4e du collège Georges Pompidou à Chantosso. Je suis Ilenzo et avec moi, Noé, Loris et Tom. Nous allons vous présenter la météo du mercredi 6 mai 2026 depuis notre collège.
1: Demain matin, un ciel très nuageux est à prévoir sur l'ensemble des pays de la Loire. On notera également de faibles averses sur l'est de la Sarthe et du Maine-et-Loire.
2: Côté température, il fera 12 degrés à Herné, Le Mans et Cholet et 13 degrés à Saint-Nazaire, Montaigu et Mayenne.
3: L'après-midi, le soleil percera, les nuages qui laisseront place à de belles éclaircies, avec cependant quelques gouttes de pluie possibles du côté d'Angers et Saumur.
0: Le thermomètre affichera 15 degrés à Fontenay, Lecomte et Chemillé, et 16 à Oudon, Nantes et Châteaubriant.
1: Voici maintenant une information parfaite à partager en famille ou entre amis. Demain, mercredi 6 mai, sera l'anniversaire de 3 artistes musicaux.
2: En effet, le chanteur français Maître Gims, le DJ et producteur de rap franco-marocain Cut Killer, ainsi que le chanteur du groupe de K-pop EXO, Baek Hyun.
3: D'ailleurs, j'ai un petit jeu pour vous et pour nos auditeurs auditrices. Lequel de ces artistes se cache derrière cet extrait ? On écoute.

0: c'était Baekhyun et son groupe EXO. Je suis vraiment hyper fan, j'ai tous les albums et quelques affiches de lui dans ma chambre, j'avoue.
1: Eh bah, qui s'en serait douté?
2: Bref, pour terminer cette météo, demain un chant au sol, le soleil se lèvera à 6h39 pour se coucher à 21h23.
3: On vous souhaite à toutes et à tous une très bonne journée à l'écoute du son unique.

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On avait deux sacs bourrés d'herbe, 75 plaquettes de mescaline, 5 feuilles complètes d'acide en buvard, une salière à moitié pleine de cocaïne, une galaxie multicolore de remontants, sédatifs, hilarants, larmoyants, criants. En plus, une bouteille de tequila, une bouteille de rhum, une caisse de bière, 1 demi-litre d'éther pur et 2 douzaines de poppers. Donc on a eu besoin de tout ça pour le voyage. Et quand on démarre un pas pour le voyage, et quand on démarre un plan drogue, la tendance, c'est de repousser toute limite.

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0: Putain, la vie en Europe, c'est trop marrant.
1: Pourquoi?
0: Bah, c'est différent. C'est pareil qu'ici, du point de vue d'un tas de trucs, mais il y a juste de légères différences.
1: Exemple?
0: Si je te disais qu'en Hollande, au cinéma, on peut boire de la bière, et de la bière que t'es pas obligé de boire dans un putain de gobelet, et à Paris, on peut en boire dans les McDonald's, et devine comment ils appellent, tiens. Un quarter pounder with cheese, à Paris.
1: Pas un quarter pounder with cheese?
0: Mon cul, ça a pas de sens, quarter pounder, avec leur système métrique.
1: Mais alors quoi?
0: Ils disent royal cheese.
1: Ah ouais, royal cheese.
0: Eh ouais.
1: Et un Big Mac?
0: Un Big Mac, c'est un Big Mac, mais ils disent le Big Mac.
1: Le Big Mac. Et comment ils disent le Whopper?
0: J'en sais rien, je suis allé dans aucun Burger King. Tu sais ce qu'ils mettent sur les frites en Hollande au lieu du ketchup?
1: Non, quoi?
0: De la mayonnaise.
1: Les salauds.
0: Tu vois le tableau des frites noyées dans la mayonnaise.

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1: Bonjour à tous. La région Pays de la Loire confirme son dynamisme entrepreneurial. Plus de 48 000 entreprises ont été créées en 2025, soit 900 de plus que l'an dernier. C'est ce que révèlent les derniers chiffres de l'INSEE. L'emploi salarié, lui, recule de 0,4% sur un an. Une baisse plus marquée qu'au niveau national. Une première depuis la crise financière de 2008, avec des secteurs comme l'industrie et la construction particulièrement touchés. Burger King recrute à Cholet, la chaîne de restauration rapide ouvre un nouveau restaurant dans la zone des Paganes. Plusieurs sessions de recrutement organisées par France 3 sont au programme à partir du 26 mai. Différents postes sont à pourvoir comme celui de manager ou encore d'équipier polyvalent. Dans le reste de l'actualité, une partie de la gauche rassemblée ce soir pour un meeting à Paris, rassemblement pour célébrer les 90 ans du Front Populaire, mais surtout pour défendre l'organisation d'une primaire en vue de la prochaine présidentielle. On y attend notamment Olivier Faure pour le PS, Marine Tondelier pour les écologistes, mais aussi Lucie Casté, François Ruffin ou encore Clémentine Autain. Et un Vendéen récompensé à la cérémonie des Molières hier. Il s'agit du metteur en scène Paul Éloi Forget pour la pièce Made in France. 20 trophées ont été remis au total lors de cette 37e édition. Parmi les primés, Josiane Balasco ou encore Laurent Lafitte. Une statuette d'honneur a également été décernée à Muriel Robin pour l'ensemble de sa carrière. Un mot de sport et un nouvel événement sportif débarque près de Cholet. Le club de la Séguinière Saint-Louis Basket organise son tout premier tournoi de basket 3x3, un événement en collaboration avec la Séguinière Outelet. Rendez-vous le samedi 6 juin, le tournoi est ouvert aux filles et aux garçons, licenciés ou non. Et puis la météo de demain pour finir et un temps perturbé le matin à cause de la forte humidité. Une pluie faible est à prévoir, comptez 9 degrés à Angers et 10 à Saint-Nazaire, à Nantes et à La Roche-sur-Yon. Voilà pour l'actualité, bonne journée sur Sun et rendez-vous très vite pour un nouveau point sur l'actualité.

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2: Bonsoir à tous. La région confirme son dynamisme entrepreneurial. Plus de 48 000 entreprises ont été créées en 2025, soit 900 de plus que l'an dernier. C'est ce que révèlent les derniers chiffres de l'INSEE. L'emploi salarié, lui, recule de 0,4% sur un an, une baisse plus marquée qu'au niveau national. Une première depuis la crise financière de 2008, avec des secteurs comme l'industrie et la construction particulièrement touchés. Burger King recrute à Cholet. La chaîne de restauration rapide ouvre un nouveau restaurant dans la zone des Paganes. Plusieurs sessions de recrutement organisées par France 3 sont au programme à partir du 26 mai. Différents postes sont à pourvoir, comme celui de manager ou encore d'équipier polyvalent. Dans le reste de l'actualité, une partie de la gauche rassemblée ce soir pour un meeting à Paris, rassemblement pour célébrer les 90 ans du Front populaire, mais surtout pour défendre l'organisation d'une primaire en vue de la prochaine présidentielle. On y attend notamment Olivier Faure pour le PS, Marine Tondelier pour les écologistes, mais aussi Lucie Castet, François Ruffin ou encore Clémentine Autain. Et un Vendéen récompensé à la cérémonie des Molières hier, il s'agit du metteur en scène Paul Éloi Forgé pour la pièce Made in France. 20 trophées ont été remis au total lors de cette 37e édition, parmi les primés Josiane Balasco ou encore Laurent Lafitte. Une statuette d'honneur a également été décernée à Muriel Robin pour l'ensemble de sa carrière. Un mot de sport et un nouvel événement sportif débarque près de Cholet. Le club de la Séguinière Saint-Louis Basket organise son tout premier tournoi de basket 3x3, un événement en collaboration avec la Séguinière Outelet. Rendez-vous le samedi 6 juin, le tournoi est ouvert aux filles et aux garçons, licenciés ou non. Et puis la météo de demain pour finir et un temps perturbé le matin à cause de la forte humidité. Une pluie faible est à prévoir, comptez 9 degrés à Angers et 10 à Saint-Nazaire, à Nantes et à La Roche-sur-Yon. Voilà pour l'actualité. Bonne fin de journée sur Sun et rendez-vous très vite pour un nouveau point sur l'actualité.

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1: Bonsoir à tous. La région confirme son dynamisme entrepreneurial. Plus de 48 000 entreprises ont été créées en 2025, soit 900 de plus que l'an dernier. C'est ce que révèlent les derniers chiffres de l'INSEE. L'emploi salarié, lui, recule de 0,4% sur un an, une baisse plus marquée qu'au niveau national. Une première depuis la crise financière de 2008, avec des secteurs comme l'industrie et la construction particulièrement touchés. Burger King recrute à Cholet. La chaîne de restauration rapide ouvre un nouveau restaurant dans la zone des Paganes. Plusieurs sessions de recrutement organisées par France 3 sont au programme à partir du 26 mai. Différents postes sont à pourvoir, comme celui de manager ou encore d'équipier polyvalent. Dans le reste de l'actualité, une partie de la gauche rassemblée ce soir pour un meeting à Paris, rassemblement pour célébrer les 90 ans du Front populaire, mais surtout pour défendre l'organisation d'une primaire en vue de la prochaine présidentielle. On y attend notamment Olivier Faure pour le PS, Marine Tondelier pour les écologistes, mais aussi Lucie Casté, François Ruffin ou encore Clémentine Autain. Et un Vendéen récompensé à la cérémonie des Molières hier. Il s'agit du metteur en scène Paul-Éloi Forgé pour la pièce Made in France. 20 trophées ont été remis au total lors de cette 37e édition, parmi les primés Josiane Balasco ou encore Laurent Lafitte. Une statuette d'honneur a également été décernée à Muriel Robin pour l'ensemble de sa carrière. Un mot de sport et un nouvel événement sportif débarque près de Cholet. Le club de la Séguinière Saint-Louis Basket organise son tout premier tournoi de basket 3x3, un événement en collaboration avec la Séguinière Outlet. Rendez-vous le samedi 6 juin, le tournoi est ouvert aux filles et aux garçons, licenciés ou non. Et puis la météo de demain pour finir et un temps perturbé le matin à cause de la forte humidité. Une pluie faible est à prévoir, comptez 9 degrés à Angers et 10 à Saint-Nazaire, à Nantes et à La Roche-sur-Yon. Voilà pour l'actualité. Bonne fin de journée sur Sun et rendez-vous très vite pour un nouveau point sur l'actualité.

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1: Bonsoir à tous. La région confirme son dynamisme entrepreneurial. Plus de 48 000 entreprises ont été créées en 2025, soit 900 de plus que l'an dernier. C'est ce que révèlent les derniers chiffres de l'INSEE. L'emploi salarié, lui, recule de 0,4% sur un an, une baisse plus marquée qu'au niveau national. Une première depuis la crise financière de 2008, avec des secteurs comme l'industrie et la construction particulièrement touchés. Burger King recrute à Cholet. La chaîne de restauration rapide ouvre un nouveau restaurant dans la zone des Paganes. Plusieurs sessions de recrutement organisées par France 3 sont au programme à partir du 26 mai. Différents postes sont à pourvoir, comme celui de manager ou encore d'équipier polyvalent. Dans le reste de l'actualité, une partie de la gauche rassemblée ce soir pour un meeting à Paris, rassemblement pour célébrer les 90 ans du Front populaire, mais surtout pour défendre l'organisation d'une primaire en vue de la prochaine présidentielle. On y attend notamment Olivier Faure pour le PS, Marine Tondelier pour les écologistes, mais aussi Lucie Casté, François Ruffin ou encore Clémentine Autain. Et un Vendéen récompensé à la cérémonie des Molières hier, il s'agit du metteur en scène Paul-Éloi Forgé pour la pièce Made in France. 20 trophées ont été remis au total lors de cette 37e édition, parmi les primés Josiane Balasco ou encore Laurent Lafitte. Une statuette d'honneur a également été décernée à Muriel Robin pour l'ensemble de sa carrière. Un mot de sport et un nouvel événement sportif débarque près de Cholet. Le club de la Séguinière Saint-Louis Basket organise son tout premier tournoi de basket 3x3, un événement en collaboration avec la Séguinière Outelet. Rendez-vous le samedi 6 juin, le tournoi est ouvert aux filles et aux garçons, licenciés ou non. Et puis la météo de demain pour finir et un temps perturbé le matin à cause de la forte humidité. Une pluie faible est à prévoir, comptez 9 degrés à Angers et 10 à Saint-Nazaire, à Nantes et à La Roche-sur-Yon. Voilà pour l'actualité. Bonne fin de journée sur Sun et rendez-vous très vite pour un nouveau point sur l'actualité.

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2: Bonsoir, bienvenue sur Sun.
3: Bonsoir.
4: Bonsoir. Bonsoir.
2: Ce soir dans la chronique L'autre ciné, on va vous parler de deux films qui sont sortis la semaine dernière, Le Diable s'habille en Prada 2 et Vivaldi et moi. Et on va vous donner une idée sortie, un ciné-tricot dont tu as hâte de nous parler tout à l'heure, Diane.
3: Tout à fait.
2: Et on commence par un film mais tellement attendu, c'est toi qui nous en parles, Lucille.
4: Tout à fait, puisque nous avons toutes les trois été voir Le Diable s'habille en Prada 2. Donc on retrouve tout le casting originel, on retrouve Meryl Streep, Anne Hathaway, Emily Blunt, Stanley Tucci, on a en plus Kenneth Branagh, Lucy Liu, BJ Novak aussi qui fait une apparition, la sublime Simone Ashley et j'en passe, mais tout Hollywood a décidé de passer par là. Des fois j'ai vu que la caméra s'arrêtait un petit peu sur une personne et je me suis dit cette personne est connue, et je ne sais pas qui c'était,
3: ouais,
4: malheureusement.
3: Pareil.
4: Et c'est un peu, je pense, du coup, ça condense ce que je reproche au film, c'est qu'une fois passé l'apparence et la nostalgie de retour à ce film qui a donc 20 ans, puisqu'il est sorti en 2006, et ben il n'y a pas grand-chose.
3: Ouais, c'est un peu le problème.
4: C'est un peu le problème. Il n'y a pas la BO fantastique qu'il y avait dans le premier, il n'y a pas le côté, justement, lutte contre une industrie qui est rongée de l'intérieur par énormément de problèmes. Il y a au contraire des problèmes qui sont un petit peu soulignés, mais sur lesquels le film n'agit pas du tout, puisque il y a la question du body positivism, donc le fait de ne pas avoir que des mannequins entre les tailles 30 et les tailles 34 sur les défilés, sur les runways, qui est abordé, et puis qui est complètement oublié.
3: Bah, et puis qui est vraiment abordé comme une blagounette, en
4: oui,
3: mode « Oulala, regardez Miranda Priestly,
4: oui,
3: elle est tellement vieux jeu et tout ça. »
4: Elle parle de body négative.
2: Voilà. Bah, ouais. Surtout que juste après, t'as plein de défilés où on voit des gens ultra minces.
4: Oui, c'est vrai. Il n'y a aucun mannequin avec, entre guillemets, plus size sur les runways. Ouais. J'ai trouvé que du coup, le film était hyper hypocrite là-dedans, alors que ça leur coûtait vraiment pas grand-chose.
3: Bah, après, c'est un peu comme le premier, en mode genre ça se moque, mais en même temps ça fait exactement ça, parce que genre dans le premier c'était déjà ça aussi, genre Andy elle se moque des filles, mais en fait au final elle devient comme elle, là dans le 2 pareil, elle est tout aussi belle et tout ça. Voilà, donc on a passé, on peut dire, un ok moment, genre le film était pas mal, mais il est pas à se taper le cul par terre, c'est... La nostalgie ne fait pas tout, quoi, je trouve.
4: Non, et puis il y a eu pas mal de critiques avec lesquelles j'étais assez d'accord sur... globalement les clichés qui peuvent ressortir dans le film, le cliché de la personnage notamment de l'assistante de Andy qui est jouée par l'actrice Ellen Chen qui a suscité pas mal de critiques parce que c'était une assistante asiatique très cliché dans le côté brillante, rapide, timide, cachée derrière des lunettes, alors que ça aurait pu être autre chose comme personnage, ils auraient pu faire autre chose de ça. Et j'ai aussi vu que globalement, effectivement, ça perdait le côté film novateur et critique qui fait un peu peur à l'industrie de la mode aussi, parce que il ose mettre des choses, il ose mettre des défauts en avant, mettre des personnalités qui font un peu peur en avant, enfin de critiquer ces personnalités-là. Et là, c'est tout l'inverse qui se passe, puisque le film déborde de placements de produits. La couverture de Vogue a été faite avec Meryl Streep et Anna Wintour, qui est quand même le personnage qui est
3: moqué,
4: dégommé, qui est moqué dans le premier. Donc voilà, moi j'en reste un peu mitigée, même si j'ai pas passé effectivement un mauvais moment.
2: Et c'est hyper étonnant, effectivement, l'ambiance du film, parce que on a l'impression de les reconnaître et c'est très plaisant, la salle a ri à plein de moments et moi je rigolais.
3: Ah, je trouve même pas tant.
2: Moi
3: même
2: je rigolais.
4: Je suis d'accord.
2: Et puis même à ces moments-là, moi je rigolais même pas en fait.
4: Ouais,
2: ce que j'ai trouvé hyper étrange aussi, c'est toute cette histoire avec ce gars.
4: Ah oui, qu'est-ce
2: mais
4: que
2: d'où ça sort ?
3: Qu'est-ce que c'est ? Il faut bien qu'on mette un homme.
4: Ah bah oui, elle allait pas finir seule.
3: Bah ouais, t'imagines.
4: Mais oui, franchement, on aurait pu enlever, parce que donc elle rencontre un homme, et on aurait pu enlever toute cette partie-là du film et ça ne changeait
3: rien du tout.
4: Mais oui.
3: Ouais, grave. Parce que limite, ce qui est bien, c'est que genre dans le premier film, parce que du coup, moi j'ai vu le premier la veille pour me remettre dans le mood. On se souvient tous qu'en fait, au final, dans Le Diable s'habille en Prada, le méchant c'est un peu ses potes et son mec, qui est vraiment genre pas du tout aidant et tout ça. Et là, du coup, dans le 2, bon, j'ai quand même bien aimé qu'il y ait quand même toujours le personnage de sa meilleure amie.
4: Genre,
3: ça fait plaisir de voir les actrices 20 ans après et tout ça. Mais en fait, à part ce début-là de t'es content de les revoir, tu dis bon, et du coup, quelle sera l'histoire ? Tu fais c'est pas. c'est pas mirobolant, c'est pas fou, il y a pas un énorme effort de caméra. Comme t'as dit, les musiques sont pas funky plus que ça. Ça fait très appartement témoin partout et tout ça. Donc
4: oui, grave.
3: Ça manquait un peu de vie et c'est fou parce que vraiment, je les trouvais pas hyper à l'aise, les acteurs et actrices et tout ça. J'ai l'impression vraiment qu'elles rechaussaient des chaussures de mode trop petites qui n'étaient pas à leur taille et qui ça suffisait pas quoi.
4: Ouais, je suis d'accord. Ça suffit pas à nous réchauffer certaines répliques, certaines mises en situation, certaines tenues. Ça suffit pas. Il y a pas d'arc, il y a pas vraiment de progression. En fait, c'est quand même un peu. C'est même exactement les mêmes conflits que dans le premier. C'est la même construction que dans le premier.
3: Non, alors que c'est pas du tout la même époque en plus. Non. Parce que justement, genre, je me sens dans les années 2000. Enfin, genre moi et ma grande sœur, on lisait beaucoup justement les magazines, les Glamour, les Elle et tout ça. Et du coup, ils en ont pareil un peu abordé en mode bah maintenant de nos jours, les magazines, c'est surtout en ligne et tout ça. Il faut du clic, il faut du buzz. Mais voilà, je trouve que c'est des sujets qui marchent moins. Voilà.
5: Et c'est dommage parce que le sujet dont il parle au début, le journalisme qui est en difficulté, etc.
3: Ouais, ça, c'est un sujet.
5: Ça n'a pas été creusé en fait. Oui. J'étais assez frustrée de ça.
4: Il y a quelques trucs sur lesquels je me suis dit ah, je ne m'attendais pas à être aussi touchée par une phrase du Diable s'habille en Prada 2. Mmh. Et il y a quelques moments que j'ai trouvé très pertinents. Quelques trucs sur l'IA aussi. Ouais. Et là, un peu la grosse caricature d'Elon Musk qui est dans le film. Mais
3: juste un terreau là, ouais, qui joue pas mal.
4: Oui, c'est ça. Mmh. Ouais. Qui est très, très, très énervant.
3: Ouais.
4: Donc il y a des trucs qui fonctionnent, mais globalement, je pense que tout le monde en attendait un peu plus. Ouais.
3: Bah, en fait, limite, c'est bien. Genre, si vous avez aucune attente, bah, au moins, vous serez pas déçus. Si vous voulez passer un bon moment, limite, voilà, regardez le premier avant, allez-y avec des copains, des copines. Mais
4: oui, on a cédé à la nostalgie. C'est ok.
3: C'est ok.
4: Et on n'a pas passé un mauvais moment, quoi.
5: Bah, ouais, voilà, c'est ça. Parce qu'on aurait pu ne pas aimer le film, en vrai. Hein.
3: Ouais, ouais, c'est vrai. Non, ça va. Déjà, yay!
4: En même temps, ne pas aimer un film avec Meryl Streep.
3: Ouais, quand même.
5: Et Anna Thaoué.
4: Et Anna Thaoué.
3: Ah bah je finis juste aussi, d'ailleurs justement Meryl Streep qu'on aime beaucoup et Stanley Tucci du coup qui a des origines italiennes, je viens de l'apprendre. Il y a un interview 2 sur France TV d'une demi-heure sur Le Diable s'habille en Prada 2. Voilà, du coup si vous voulez en savoir un peu plus sur ce film de la part des acteurs actrices, n'hésitez pas à jeter un coup d'œil.
4: Trop bien.
5: Génial, j'aime beaucoup le personnage de Stanley Tucci.
3: Ouais, moi aussi, oui, par contre. Lui limite il sauve le film aussi, genre j'adore son perso. Et l'acteur est incroyable.
5: Ouais, il est génial. Bah à vous de voir si vous avez envie de le voir ou pas. Au ciné, ou chez vous, de votre canapé dans quelques mois. À voir. On enchaîne avec un autre film. Allez, tout autre style. On s'en va à Venise, au XVIIe siècle.
3: Oh.
5: Vivaldi et moi. Donc c'est un film qui est sorti le 29 avril dernier. Ça dure 1h51. C'est un film de Damiano Micheletto. J'espère que j'ai bien prononcé son
3: Italie,
5: nom.
3: En plus.
5: C'est un réalisateur dont c'est le premier film de fiction. Puisque sa spécialisation habituellement, c'est de filmer des opéras. Et quand on dit ça, on se dit « Ah, c'est pour ça qu'il filme aussi bien la musique dans ce film-là ». Ça, j'en parlerai tout à l'heure. Moi, j'étais époustouflée par la manière dont c'est filmé. Donc là, c'est l'histoire d'un orphelinat. Enfin, c'est l'histoire d'un orphelinat. Ça se passe dans un orphelinat à Venise au tout début du XVIIe siècle. Et c'est un orphelinat qui recueille et forme des jeunes filles à la musique. Donc, ce sont des jeunes orphelines qui sont abandonnées à leur naissance. Et si elles sont douées, alors elles ont le droit d'intégrer un grand orchestre dont les membres doivent toujours être cachés. Elles jouent cachées, on n'a jamais le droit de voir leur visage, donc ce ne sont que des femmes, sauf bien sûr le maître de musique. Quand elles sortent pour faire des concerts chez des grands mécènes, etc., elles sont masquées. C'est l'histoire de ces jeunes filles, et en particulier d'une des jeunes filles qui s'appelle Cecilia, qui a à peu près 20 ans. Donc on les forme à la fois à la musique, mais aussi à devenir des femmes de la bonne société.
3: Okay.
5: Il y a souvent des partenariats qui sont noués. En fait, on achète des jeunes filles. Enfin, c'est souvent des hommes assez âgés, donc soit ils ont fini la guerre, etc., ou alors leur femme est décédée. Bref, ils achètent entre guillemets... la dot d'une jeune orpheline qui devient leur épouse. Donc en fait, elles font partie de cet orchestre, puis elles font partie de la bonne société de Venise.
4: Okay.
5: Donc là, on est à un moment où cette orphelinat avait une très très bonne réputation au niveau de l'orchestre, mais le chef de musique se fait un peu vieux et les bancs sont de plus en plus vides dans l'auditoire. Voilà, les gens commencent à déserter un peu ce qu'ils proposent. Donc, on demande à un nouveau maître de musique de venir coacher les filles et c'est Antonio Vivaldi.
3: Oh my god, mais il est tellement famous.
5: Sauf qu'à ce moment-là, pas du tout. Figure-toi qu'il est décédé alors que personne ne savait trop qui c'était. Il s'était juste quelqu'un de célèbre dans... En fait, ses œuvres ont disparu pendant hyper longtemps. Elles ont été redécouvertes
3: après. Oui. Ah, d'accord.
4: Okay. Non, c'est pas un fantôme qui revient dans l'orphelinat.
3: Attends, il est mort. Changement d'ambiance.
5: C'est un film d'horreur.
3: Ça aurait été tellement drôle.
5: Et donc, à son arrivée, eh ben, en fait, on a une nouvelle dynamique qui se met en place. Mm. C'est quelqu'un qui vit pour la musique, il est passionné, il voit la musique partout, il écrit tout le temps, la moindre rencontre lui donne des idées de musique. Et surtout, bah, sa rencontre avec Cecilia. Et donc voilà, on a ce film-là qui se met en place avec de nombreuses scènes de musique, de concerts. Donc on les voit jouer du violon, l'orchestre qui s'agrandit avec d'autres instruments. Franchement, j'ai été ébahie, c'est hyper beau. Les scènes de musique sont géniales à écouter. Vraiment, j'ai été assez époustouflée.
3: C'est le sister act italien, en fait. Un peu, genre, qui modernise tout ça.
4: Ah, et puis Venise au XVIIe siècle, ça doit être trop beau.
5: Bah, c'est beau, et d'autant plus qu'il a fait hyper attention à la manière dont il filmait. Il a filmé beaucoup en lumière naturelle. Mmh. Et ils ont aussi beaucoup tourné à la bougie.
4: Ok, un héritier de Kubrick.
5: Ouais. Par contre, c'est que ça n'a pas été tourné à Venise. La plupart des scènes ont été tournées à Rome. Dans un studio.
4: Mon cœur se brise.
3: Ça reste en Italie, c'est ok.
5: Donc c'est un film plutôt chouette. Je trouvais que le scénario était assez inégal. S'adaptait du roman Stabat Mater de Tiziano Scarpa. Et c'est assez... tu vois assez vite là où ça va aller.
3: Ok, d'accord. Mmh.
5: Mais c'est quand même hyper intéressant. Je ne savais pas qu'il pouvait y avoir des orphelinats de ce type-là où on élevait des femmes comme ça. Enfin,
3: je ne connais pas la culture italienne du XVIIe siècle, mais voyons Magali, wake up.
5: Je vais me mettre à la page. En tout cas, voilà, c'est un film. J'ai adoré le personnage de Cecilia, il est génial. Et surtout aussi le personnage de Vivaldi. J'ai trouvé leur dynamique hyper bien. Quoi. Donc si ça vous dit... je conseille d'aller le voir.
3: Ouais, non, ça peut être intéressant. Ouais. En plus, du coup, on pourrait presque dire que c'est un biopic, mais différent, genre d'un point de vue extérieur. Enfin, pas vraiment un biopic, quoi.
5: C'est presque une sorte de grand concert avec des gens en costume.
3: J'adore. Ok. Point bonus si vous y allez costumé aussi.
5: tu sens l'amour de la musique. Mm. Pourtant, je suis pas hyper fan de musique classique, mais là, tout le monde vibrait. C'était incroyable.
4: J'adore. Génial. Ça donne trop envie, ça.
5: Petit film à découvrir au ciné. On enchaîne ?
3: Tout à fait. Je vais vous parler d'une sortie pour le samedi 9 mai à 14h30 au Cinéma Bonne Guerre, un petit cinéma de quartier de Nantes Sud, qu'on connaît très bien par ici, où nous avons une après-midi ciné-tricot. J'aime bien y aller souvent et tout ça, parce que du coup je fais du crochet et tout ça, mais vous n'êtes pas obligé d'avoir une pelote dans les mains pour aller voir ce film. Ce sera La Maison des Femmes, qui est sortie il n'y a pas longtemps, vous en avez déjà parlé à une chronique il y a quelques temps et tout ça, et du coup j'avoue que moi j'avais réservé du coup ce visionnage pour cet après-midi au ciné-tricot du coup. La Maison des Femmes, c'est une association où il y a plusieurs femmes, d'ailleurs je vois qu'il y en a une qui s'appelle Diane, comme moi, Diane, Manon, Inès, Awa et leurs collègues accueillent, soutiennent et redonnent confiance à des femmes, et du coup j'imagine qu'elles ont des histoires différentes. Je vous dirai si c'est bien, en tout cas je vous en aviez parlé en plutôt positif et du coup ça m'avait donné envie de le voir. Si vous n'avez pas encore eu l'occasion d'aller voir au cinéma, il repasse à bonne garde.
5: J'en dis pas plus, je l'ai vu il y a quelques semaines. Mm-hmm. J'en dis pas plus pour pas tout dévoiler, mais franchement je vous encourage à aller au ciné pour t'accompagner et aller le voir.
4: Toutes les personnes qui l'ont vu m'ont dit que c'était super. Par contre, je me demande comment vous allez faire pour faire du tricot en pleurant autant.
3: Oh non, j'adore pleurer. Je peux faire des granny square les yeux fermés, il n'y a pas
4: incroyable.
3: De souci. Peut-être que j'ai essuyé mes larmes avec mes granny square.
4: C'est parfait, oui, c'est vrai qu'au moins tu as de la matière précieuse.
5: Et donc, il y aura de la lumière quand même, rassure-moi.
3: Oui, tout à fait, exactement, c'est ça. Genre, on est dans une petite pénombre, la salle n'est pas complètement éteinte, mais il y a quand même quelques lumières et tout ça. Voilà, okay. La dernière fois, moi, j'arrêtais pas de faire tomber mon crochet, mais c'est pas grave. Les gens sont très compréhensifs et souvent, en plus, c'est suivi d'un petit goûter. Voilà,
4: ça. Oh, quel concept formidable.
3: Voilà, franchement, ouais, n'hésitez pas, peut-être qu'on s'y verra.
5: Bon, vous savez ce qu'il vous reste à faire.
3: Ce week-end.
5: Trois films, donc, à voir cette semaine. Le Diable s'habille en Prada 2, Vivaldi et moi, et le ciné-tricot, La Maison des Femmes. Oui. Sur ce, on vous souhaite une très belle semaine de cinéma. Et on vous dit à bientôt.
3: À bientôt.
4: Bonne soirée.
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2: Encore du western en titre. Après la période classique flamboyante du western, grosso modo de 1939 avec la chevauchée fantastique de John Ford jusqu'à la fin des années 60, on laisse de côté à dessein le western italien, qui a ses qualités, mais là n'est pas notre propos. Donc, la période classique du western a vu resplendir les plus grands noms. Ford, Hawks, Hathaway, Mann, Davis, De Tott, Wellman, etc. Et bien après tout cela, le soleil va se coucher sur le genre avec les westerns dits crépusculaires, dont le plus beau c'est bien sûr L'Ordre Sauvage de Peckinpah en 69, on en reparlera. Mais par exemple aussi un truc très bien, c'est Un homme nommé Cheval d'Eliot Silverstein. Dans ces westerns, les héros sont vieux, ils sont amers, les mitrailleuses et les automobiles arrivent et le ton change. Il est plus violent ou plus distancié. À noter quand même qu'en 70, un nommé Cable Hawk de Peckinpah est un ton un petit peu plus léger. Et puis il y a bien sûr le superbe Le Reptile en 70 de Monkey Vix, son unique incursion dans le western. Alors quel chef-d'œuvre. Les hippies sont partis, vive les Golden Boys. Et il va falloir attendre en 1990, le divin danse avec les loups pour que la bête se réveille, c'est le cas, le titre très bien, était bien approprié, et pour que la bête, c'est-à-dire le western, se réveille et réfléchisse sur son passé et sur la mythologie américaine. On va donc voir aujourd'hui trois films, trois jalons pour ce faire, trois acteurs réalisateurs charismatiques qui vont nous montrer la renaissance, la résurgence de la bête, et ça n'est pas fini. En 92, Impitoyable. Un ancien tueur qui essaie d'échapper à son passé et d'élever ses enfants à peu près correctement, Clint Eastwood, comme réalisateur-acteur, Morgan Freeman et Gene Hackman en méchant magnifique, une violence épuisée, une tragédie qui n'est même pas glorieuse, tout se passe dans la boue. En 2003, Kevin Costner, décidément de meilleur en meilleur, récidive avec un très beau film, Open Range, deux cow-boys qui ne cherchent au fond qu'à se caser, un classicisme superbe, des paysages à pleurer de beauté, des liens d'affection quasi père-fils entre Costner et notre cher Robert Duvall. La brutalité, la lâcheté des petites villes, le désir de paix malgré tout, un western épique mais intimiste, c'est pas beau ça, Costner il aime son pays. C'est évident. Regardez son film Horizon, dont on attend avec impatience le tome 2. Il aime la lenteur, le western classique se réconcilie avec les critiques des années 70. C'est un regard contemplatif et contemporain sur l'histoire américaine. Gravité, ampleur, beauté et mélancolie, le héros décide d'être juste, là où chez Eastwood, le héros, il n'était ni l'un ni l'autre. Ni bon, ni gentil, ni rien. Il n'y a pas de rédemption chez Eastwood. Hein. Puis alors, quelle importance. En gros, c'était l'inspecteur Harry dans un autre espace-temps. Mais c'est sur le troisième qu'on va s'arrêter le plus longtemps. Pour son deuxième film, après le superbe Pollock, la biographie du peintre, Ed Harris propose en 2008 une œuvre plus discrète. Alors, je vous signale que la chanson du début a été composée et interprétée par l'acteur-réalisateur. Quel homme quand même! Alors que du classique dans ce film, à un point presque caricatural. Deux marshals itinérants viennent rétablir l'ordre dans une ville où sévit un méchant. Alors c'est Jeremy Irons qui est évidemment sublime dans ce rôle-là. Ça montre bien que l'Ouest n'est pas encore un état de droit. Le héros, c'est Ed Harris, et son acolyte, c'est Viggo Mortensen. Ils se sont rencontrés tous les deux dans une histoire de violence de Cronenberg en 2005, et apparemment, ça a bien marché. Encore une histoire d'amitié virile. Alors c'est un thème très très classique dans les westerns classiques, par exemple Cooper et Widmark dans Jardin du Diable, Cooper et Lancaster dans Veracruz, Widmark et Peck dans La Ville Abandonnée, etc., etc. Les relations entre les deux sont basées sur la loyauté, sur l'amitié et sur l'honneur. Mais v'là-t-y pas qu'arrive la femme, la destructrice. C'est Renée Zellweger dans sans doute le meilleur rôle de sa carrière, tout en subtilité. Et naturellement, comme le disait un très vieux parchemin latin, mala est femina, la femme c'est le mal, et ben elle va perturber cette belle entente. Parce que le héros, il va succomber à la créature. Alors plutôt volage, hein, c'est le moins qu'on puisse dire, pour ne pas dire même carrément, oh là, carrément. Et puis alors sa naïveté bébête, elle apparaît vite aux yeux de son ami, qui lui est lucide et silencieux, Viggo. La loi va se construire dans la ville, certes, mais au prix de l'intelligence du marshal, tout entier captif des liens de l'amour. Et si le héros, au fond, ça n'était pas El Harris, prisonnier de ses sentiments, que Vigo, son ami, désolé, regarde désespéré en voyant sa faiblesse. Bien sûr, tout ce petit monde si attachant est nuancé et ambigu. Et le regard d'Adaris, acteur-réalisateur, est plus ironique et mélancolique vis-à-vis de ses personnages et de la société qui se construit avec tant de peine. Bref, vous l'avez compris, c'est un chef-d'œuvre absolu à la dérision discrète qui donne raison à Ford, dans L'homme qui tua Liberty Valance, là aussi on est dans le sublime. Je cite, tout le monde connaît ça, « Quand la légende est plus belle que la réalité, imprimez la légende. » Parce que le western, c'est ça. On a la légende, superbement servie par un siècle de cinéma, et encore plus par ces trois films, et après tout, la réalité. Est-ce que c'est si important de la connaître ?
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6: Bonsoir, vous êtes en direct sur Sun, il est 20h, vous écoutez Travelling Sonore, on n'a je crois pas de retour dans le casque puisque Clément c'est sur le programme 1, le programme 2 de retour sonore, c'est pas grave. On est ce soir, on reçoit les O Brothers, on a Mathias et Flamme pendant que Clémence règle la technique. Et bienvenue, vous nous avez choisi un film, quel est-il messieurs ?
7: Eh bien, bon bah merci déjà pour l'invitation.
8: Ouais, merci beaucoup
7: pour on a choisi Hook. On a choisi Hook.
6: Vous avez choisi Hook.
7: Ouais. Facile à prononcer en anglais.
6: On a bon. donc le film de Spielberg sorti
7: exactement.
6: En 91, c'est ça ?
8: 91. Ouais.
6: 91. Et donc on va lancer une première chanson du film The Banquet, composée par John Williams. Et je vais aller dépatouiller Clémence.

0: Et nous revoilà, on a retrouvé Clémence. Bonjour Clémence.
1: Salut, désolée pour le cafouillage, vous n'avez pas la vidéo, mais j'ai bien paniqué.
0: Tout va bien, c'était maîtrisé et on était en direct, donc tout va bien. Donc on a choisi Hook, est-ce qu'en français on a dit c'était la revanche du Capitaine Crochet?
2: Ouais, c'est ça, ouais.
0: Est-ce que vous pouvez nous dire pourquoi vous avez choisi ce film et pourquoi vous n'avez pas choisi votre deuxième choix, There Will Be Blood peut-être?
2: Je sais pas. Putain,
3: ouais. Pourquoi on s'est mis d'accord pour celui-là. C'est vrai que There Will Be Blood, c'est un super film. La musique est géniale, mais
0: vous vouliez être dans le fun, en fait.
3: Ouais, c'est plus sympa. Hook, et puis c'est un film qu'on a adoré tous les deux, qu'on avait mis. Parce qu'on en parlera peut-être après, mais
0: on peut le dire maintenant. En fait, qui êtes-vous après ce petit moment de panique? Qui êtes-vous, Léo Brother? Et êtes-vous réellement frère?
3: C'est ça. Alors oui, on nous demande ça à chaque fois. Non, nous ne le sommes pas. Les O Brothers, c'est le nom de notre team. On est deux acolytes. On organise avec le cinéma 14A à Nantes des sortes de blind tests, des ciné quiz avec des extraits de cinéma. Voilà. Je sais pas, Mathias, tu veux?
2: Oui, carrément. On a eu du coup l'idée de mettre des petits extraits de films et de proposer à des gens de venir au cinéma pour faire un jeu. Du coup, l'idée, c'est de jouer en équipe et de s'affronter à travers des extraits pour trouver le nom du film, la réalisateur, le réalisatrice-réalisateur, et puis deux acteurs, actrices présentes dans le film ou sur l'extrait. Et à la fin, de décerner du coup le lobster d'or, le homard d'or à l'équipe gagnante et de la remettre en jeu à chaque nouvelle partie.
3: Je pense qu'il est en plomb, mais doré.
2: Il faut pas le dire. C'est
3: et du coup, on est en train de faire le sixième là, et le tout premier qu'on a fait, dedans, on a mis Hook. Ouais. C'est vrai que c'est un film qui nous parlait à tous les deux, et puis qui nous parlait déjà quand on était gamins. Et moi, j'ai réalisé en choisissant le film que c'était marrant parce qu'on est tous les deux jeunes papas et que on a accès maintenant au deuxième niveau de lecture de ce film. Voilà.
0: On peut peut-être pitcher le film. Est-ce que l'un d'entre vous veut se lancer, ou sinon on peut aussi le film est encore frais dans notre tête, donc on peut aussi vous le pitcher comme vous préférez.
2: Ah, tu veux le pitcher? Moi, ça, je suis curieux de savoir comment tu le pitches.
0: Comment le pitch? En fait, c'est Peter, j'ai plus son nom.
1: Bannings.
0: Merci Clémence, qui est un avocat très sérieux et qui est, on va dire, comme beaucoup de père dans la filmographie de Spielberg, plutôt absent. Et donc voilà, il va le film commence d'ailleurs sur une comédie musicale jouée par ses enfants de Peter Pan. Et donc il doit s'absenter parce que il a un rendez-vous ultra important et il doit gérer une dernière affaire alors que normalement il est censé aller voir son fils au baseball, qui est un peu le match important, et avant de partir en week-end à Londres. Et donc voilà, c'est un père qui est pas très présent. Et en fait, il s'avère que ce père, c'est pas n'importe qui, c'est Peter, mais pas Banner, Bannings. C'est Peter Pan, même si lui-même l'a oublié. Et en fait, le film, c'est ça, c'est un peu... comment, en retournant à Londres et en retrouvant Wendy, qui est devenue une vieille dame qui gère des orphelinats, parce qu'il va à Londres pour, inaugurer une nouvelle aile de cet orphelinat, et puis pour rendre hommage à Wendy.
3: Qui l'a adopté lui aussi.
0: Exactement, qui l'a adopté, qui l'a aidé.
1: J'étais un peu confuse d'ailleurs sur la chronologie, parce que je me souviens que dans le Peter Pan du dessin animé, ils ont le même âge. Il m'a fallu un petit temps pour me dire, alors comment ça se fait que Peter, il est encore... jeune, et que Wendy est une vieille personne. C'est vrai qu'il y a tout un truc où il est reparti,
0: ouais.
1: Et où ensuite il est revenu définitivement, mais c'est, sur le coup je me souvenais plus de l'histoire et ça m'a un peu perturbé, genre pourquoi Wendy est une vieille dame, Peter Pan est un homme d'une trentaine d'années.
0: C'est pas très clair tout de suite,
1: non.
0: Franchement,
3: moi j'ai vu un truc d'un membre du casting qui explique que le temps s'écoule dans le pays imaginaire, mais moins vite, et que un an dans le pays imaginaire équivaut à peu près à 100 ans.
1: Ah oui,
3: voilà.
1: Ah oui,
3: elle est quasi centenaire.
1: Sur un niveau interstellaire. Donc
3: il a dû rentrer quelques mois et puis ensuite, zou quoi.
1: Okay.
0: Oui, il y avait un peu un truc, j'ai imaginé un truc un peu à la, je sais pas, les ailes du désir, où en fait il décide d'arrêter de revenir parmi les êtres qui grandissent.
1: Mortel.
0: Quoi, mortel, je sais pas, mais ouais. Donc, je pensais que c'était un truc comme ça, mais ok, c'est une timeline différente.
3: Et donc ensuite, pour finir le pitch, le capitaine Crochet s'ennuie et veut retrouver Peter. Va à Londres et capture ses enfants, et du coup il est obligé de redevenir Peter Pan, en gros, pour sauver ses enfants. Et
0: avec cette explication, en fait, c'est normal. Le Capitaine Crochet, c'est encore frais dans sa tête, quoi. Il vient de se faire.
3: Oui, pour lui, c'est tout.
0: Humilié quelques semaines avant, tout au plus, quoi.
3: Et oui, du coup, j'avais pas vu ça. Ouais. Oui, oui, c'est ça. Ouais, ouais.
1: Mais c'est vrai qu'on se demande un peu pourquoi il se réveille maintenant. Oui, c'est vrai. Tiens,
3: oui, en fait, il a juste mis une semaine à s'en remettre et puis...
0: Peter <C'est ça. rire> Et donc voilà, le Capitaine Crochet vient kidnapper les deux enfants de Peter et bah, en fait, c'est Wendy qui va aussi venir le secouer en lui disant « Mais en fait, Peter, il va falloir que tu réagisses et que tu reviennes un peu au contact de la réalité de tes enfants. » En ne revenant pas au contact de la réalité, puisqu'il s'en va à Neverland.
3: te souvenir de qui tu es, quoi.
0: Te souvenir de qui tu es. Et c'est un peu, bah, le film, c'est un peu ça. C'est Peter Pan devenu adulte qui réapprend à être un enfant. Et voilà. Est-ce qu'on peut faire un bon pitch?
4: Franchement, très très bon.
3: Très bien. Ouais.
4: Bravo.
0: C'était encore.
3: Et qui réapprend à devenir Peter Pan en se souvenant pourquoi il avait voulu partir et il avait voulu arrêter d'être Peter Pan pour devenir père. C'est quand même très beau. Et c'est en se souvenant de ça qu'il redevient Peter Pan.
1: Oui, c'est vrai.
3: Moi, j'ai des frissons.
1: C'est joli, la boucle est bouclée.
0: Ouais, bah, on reviendra aussi sur cette thématique du père et de tout ce truc sur la connexion aux émotions, être présent et réapprendre à être un enfant pour se connecter. Mais ouais, super, super touchant et avec effectivement deux niveaux de lecture, mais on pourra en reparler. Peut-être pour commencer du coup à rentrer dans l'univers du film, ce que je peux vous proposer, c'est notre petit duel double feature où on a deux propositions musicales. Alors là, les deux sont de vous, même si on vous a un peu forcé la main sur la deuxième, on expliquera peut-être pourquoi. Donc
1: après, nous on avait les nôtres, on pourra expliquer. On les a mises dans la playlist aussi derrière. Mais...
0: Exactement. Donc on va s'écouter quoi, bah, Clémence, je te laisse les annoncer.
1: Oui, on va écouter À nos jeunesses de Voyou et I Don't Wanna Grow Up de Tom Waits. Et on débrief après du coup.
0: C'est parti. Merci Clémence.

0: Et voilà, un Tom Waits et un voyou, deux ambiances mais une même thématique. On s'est dit qu'on n'allait pas épiloguer sur pourquoi on les avait choisis, puisque finalement il n'y avait pas de raison particulière à part se faire plaisir. Et une thématique quand même qui se dégage.
1: Oui, c'est... Bah, y en a... Le premier, c'est à nos jeunesses, oui, bah, c'est plutôt bien écrit sur la mélancolie, les moments de l'enfance, l'oubli, tout
2: le
1: ça.
2: Le temps qui passe.
1: Ouais. Il y a un deuxième.
0: De retour à l'enfance, quoi. Ou de rester à l'enfance.
1: C'est ça. Et I don't want to grow up. Je veux pas, je ne veux pas grandir.
0: C'était vous qui l'aviez proposé. En général, on se fait un petit duel. Il y a Clémence ou moi qui proposons une chanson. Et en fait, moi, à la base, je voulais vous proposer aussi du Tom Waits. Je voulais mettre Alice de l'album éponyme de Tom Waits, justement. Bah pareil, hein, avec ce truc de la thématique autour de Alice, de l'enfance et de l'imaginaire du conte, et de ce truc aussi de Alice qui grandit. Et je sais pas pourquoi, j'associe un peu aussi Tom Waits à cet univers, probablement parce que c'est un peu contemporain de toute cette période-là, parce que probablement c'était des trucs que nos parents écoutaient, ouais, et qui passaient à la radio, donc je sais pas pourquoi. Et je aussi parce qu'il y a un truc de... J'en parlais tout à l'heure, d'association de visage avec Ron Perlman et La Cité des Enfants Perdus.
2: Complètement. Je sais pas pourquoi j'associe toujours Tom Waits et Ron Perlman, je pense juste qu'ils se ressemblent et il y a un truc...
1: Ils ont un grand menton.
0: Avec une grosse voix et ils ont l'air d'être des gros nounours sympathiques, mais quand même un peu mal léchés, quoi. Donc voilà. Donc
2: voilà pour l'explication de texte. Hein.
0: C'est tout simple en fait. Des fois, il faut pas de grands discours pour expliquer le pourquoi.
1: Ouais, et puis les sons sont chouettes, voyez-vous, les sons de synthé sont bien. Ouais. Tom Waits, moi, c'est, on parlait parentalité, c'est l'artiste préféré de mes parents, je crois.
2: Tom Waits, il serait bien passé sur la BO de Peter Pan. Voyou, c'était un peu plus décalé, quoi.
1: Ouais.
2: Mais il fallait imaginer. Mais...
0: Sur le générique de fin, peut-être.
1: Ouais. Oui, le générique de fin, c'est toujours un peu à la rue. Enfin, toujours un peu.
0: Peut-être pas l'univers musical, mais l'univers visuel. Fait peut-être. Bon, non, je vais trop loin.
1: Les textes, je prends juste les textes.
0: On avait dit qu'on ne dépiloguait pas sur la raison pour laquelle.
1: Et on l'a fait.
0: On ne va pas inventer des trucs. Bah, je vous propose de passer à la séquence suivante, qui est la séquence Fait pas genre, où on va essayer de mettre une étiquette de genre sur le film. Ça ne va pas être si facile que ça, mais qu'est-ce que c'est pour vous? Est-ce que, déjà, bon, c'est un film de pirate ou c'est pas un film de pirate?
3: C'est clairement un film de pirate.
1: Ouais.
3: Clairement. Évidemment.
2: Ouais. Je suis d'accord.
3: Ouais.
1: Ouais, moi aussi. Je vote, je dis oui.
3: Moi, tous les ingrédients de film de pirate.
0: Je considère qu'à partir du moment où il y a des pirates, c'est un film de pirate.
1: Ouais, il y avait un vrai bateau qui flotte dans les décors, je crois, quand même.
0: Exactement. Ouais. Il y a une bataille navale.
1: Ouais.
0: Avec, je crois, il y a deux bateaux qui s'affrontent. J'ai une visualisation de.
2: Les enfants perdus qui abordent, qui font un.
0: Ouais, mais t'as quand même ce truc où ils sont sur une corde et ils passent d'un pont à l'autre ou du.
2: Oui.
0: Donc,
1: Il y a
2: quand même l'abordage.
1: Il y a
2: quand même
1: l'abordage. Dans un seul bateau. Oui, parce qu'il y a un seul bateau dans le pays, imagine.
0: Il y a qu'un seul bateau.
2: C'est celui de Crochet, il n'y en a pas d'autre.
1: Oui, oui.
0: Donc voilà, il y a plein de pirates, mais qu'un seul bateau pirate. Et film de pirate, je trouve que du coup il y a aussi un truc qui se dégage vachement de l'univers visuel du pirate. Moi je trouve, ce que j'adore dans ce film, c'est le décor. Apparemment c'était un décor complètement dingue à monter, Spielberg était complètement en flip sur le fait que c'était surchargé et tout ça, et donc il a demandé...
2: C'est vrai que c'est un peu chargé. Je me faisais la réflexion hier en le regardant, en me disant...
1: Les décors sont fous.
2: Ouais, il y a vraiment beaucoup de trucs, quoi. Tu sens qu'ils ont...
0: T'as plein de détails à regarder, surtout quand ils sont dans la partie pirate. Un peu moins dans le village des enfants perdus, là où c'est plus l'univers de la cabane et tout ça. T'as un truc un peu plus en toc, je trouve. Mais un peu voulu, parce que t'as un peu ce truc de la chambre de jeu, t'as même un espèce de parcours où Rufio descend sur un pseudo skateboard.
1: Ouais.
2: Ah oui, c'est vrai.
0: C'est un des trucs, je crois, qui était pas mal d'ailleurs, un peu décrié. Et donc voilà, c'est l'univers très fourmillant de détails.
1: Ça aurait pas été le même film sur fond bleu, je pense. C'est vrai que pour le jeu, pour se projeter.
2: Mais du coup, vous disiez tout à l'heure en antenne que c'est un film que Spielberg lui-même aimait pas trop.
1: Eh ben manifestement, ouais. Il aime bien le début. Il paraît qu'il aime bien avant le pays imaginaire.
2: Ok.
1: Mais parce que du coup j'ai regardé des trucs sur le film avant de venir. J'ai découvert, on en parlait tout à l'heure, que c'était censé être une comédie musicale. Et ça va avec les costumes et le décor. Enfin, tout d'un coup, il y a un truc qui prend... On se dit, ah bah oui.
2: Oui, non, ça se tient.
1: Ça fait très théâtre.
3: Et comme la première scène donc, que tu disais, le spectacle de,
1: ouais,
3: de
1: ouais.
3: la petite fille.
0: C'est un peu le clin d'œil à la comédie ouais. musicale ah, du serpent. Et...
1: Sa fille qui chante aussi, ouais, à un moment ça. Donné. Il y a une seule chanson qui est restée, mais il, en oui. avait, il y en avait une 11-12 qui était écrite. C'est et ça, il n'a ouais. pas été au bout du... Enfin, il n'a pas assumé ça, manifestement. Moi, je dis ça, je ne le connais pas, mais c'est ouais. ce que j'ai vu.
2: Ok.
1: Et du coup, lui, le l'assume pas tant, ouais. Il disait qu'il l'avait revue à la... À la mort de Robin Williams.
2: Mais c'est ouais, c'est marrant parce que j'avais lu aussi que c'était un film qui finalement qui s'était pris un peu un four
1: critique.
2: À sa sortie, un four critique en tout ouais. cas. Alors que je pense que pour tous les gens de notre génération, c'est vraiment moi dans le genre j'ai mis film d'enfance, mais film d'enfance, je sais pas, c'est pas un genre de film.
1: Non,
2: mais
1: ouais, ouais.
2: Enfin, il y a quelque chose en fait, c'est devenu culte peut-être un peu a posteriori aussi, je sais pas.
1: Je crois que ça a bien marché. C'est un peu, que tu dis film d'enfance, on a tous un peu le même âge. Je crois que c'est mmh. la période un peu Amblin, le studio, tous ces films-là, quoi. C'est vrai qu'il y a une esthétique, que ce soit les Gremlins, que ce soit, enfin, tous ces films, il y a quelque chose, quoi.
2: Mais c'est drôle parce que oui, autant les Gremlins, typiquement, je le re-regarde souvent, autant Hook, merci de nous l'avoir ouais. proposé, ce que ça faisait, mais vraiment, je pense, littéralement 20 ans, 25 que je l'avais pas revu et ça m'a fait plaisir.
0: Puis ça fait partie de ces films que tu flippes un peu de revoir du coup quelques ouais. années après où tu vas dire ah non bah, en fait c'était crispant et tout et je sais que moi j'ai essayé
2: c'est pour les Goonies.
0: Ouais, voilà. J'ai oui. essayé de remontrer les Goonies et moi j'adore toujours les Goonies et encore une fois il y a des pirates et encore une fois il y a des gamins et tout ça. Mais il y a ce truc de effectivement quand tu le montres à quelqu'un et qu'il te dit mais en fait ils arrêtent jamais de parler quoi, tu es genre oui mais et du coup j'avais un peu ce flip de bah peut-être si je revois Hook que je serais un peu déçu et c'était pas le cas donc je suis plutôt content de l'avoir revu et d'être toujours emballé par ce film.
3: Après Flamme, tu disais un truc assez juste, je pense que le fait qu'on soit parents ou en tout cas c'est le genre de film où t'as envie de faire la jonction, le lien, ça parle vraiment de tout l'univers que les enfants peuvent aimer et toi tu peux arriver à raccrocher avec une cinématographie qui va parler à ton enfant et qui t'a parlé quand t'étais enfant. Enfin, je trouve du coup moi c'était ce que j'attendais pour le re-regarder, j'avoue que j'avais pas de raison de le refaire et là je me suis dit ça c'est quand même tous les ingrédients pour faire le lien avec...
0: Avec c'est l'occasion de réexplorer...
3: Ouais, et de le regarder avec des yeux...
1: Ouais, et puis de découvrir justement cette nouvelle lecture. Là. Moi, ouais. Je m'attendais pas à ça, en fait. J'ai été cueilli par ce que j'en comprends maintenant, ou ce que j'en projette maintenant, enfin, le fait d'être jeune papa. Moi, d'apprendre qu'il a... Ouais, c'est ça, qu'il a voulu devenir... qu'il a mis derrière lui son enfance, qu'il a arrêté d'être Peter Pan pour devenir père, que c'était son rêve, puis qu'après qu'il a oublié, puis qu'il est devenu, qu'il était à fond dans ses trucs d'avocat et de machin. Mmh. Enfin, ça me touche vraiment à fond, quoi.
0: Et je me posais la question, du coup, est-ce que pour vous, c'est des films qu'on fait un peu, parce qu'on reparlera un peu de vos ciné-quiz, est-ce que c'est des époques et des films qu'on fait un peu votre filmographie ou est-ce que c'est plutôt des souvenirs vraiment d'enfance, et puis voilà, on avait 5 VHS qui tournaient en boucle, ou est-ce que c'est venu un peu plus tard Pas une question facile.
3: Non, pas du tout, si, c'est une question hyper intéressante. Je pense que la filmographie, elle s'est beaucoup organisée autour des cassettes qu'on avait, tu vois. Et du coup, l'objet, évidemment, il était précieux, et du coup, on n'en avait pas tant. Du coup, pour moi, il y avait vraiment... La filmographie, elle s'est organisée dans quelque chose de limité, et Hook faisait partie des films qui faisaient partie de cette filmographie. Du coup, ça fait sens dans quelque chose qui était, je sais pas, dans la commode, quoi, tu vois. C'est un film que tu reprends 1000 fois et
1: qui font partie... Avec la petite étiquette écrite à la main, enregistrée avec les pubs. Enregistrée au magnétoscope.
3: C'est ça.
2: Et c'est drôle parce qu'en fonction des cassettes qu'on avait, on n'a pas tous la même filmographie d'enfance. C'est drôle de se dire ça, de dire, ah bah non, celui-là, moi, les Goonies, typiquement, je ne l'avais pas en cassette.
3: Je ne l'avais pas non plus.
2: Je ne l'ai jamais vu en tant qu'enfant. Effectivement, pour le coup, quand Maëlle me l'a montré, on avait 30 ans passés, j'étais pas cliente.
1: Ouais, mais pareil, moi je l'ai découvert avec toi. Hein. Enfin,
3: moi je l'ai pas vu, mais non, c'est Ingrid qui nous a proposé de regarder les Goonies et j'avoue, le décalage il est très fort quand t'as pas vu un film d'enfance.
1: Je pense que Hook subit pas pareil.
3: Non, carrément pas. Ouais.
1: Enfin,
3: non,
1: quand on l'a pas vu gamin, je pense qu'il y a quand même à manger dessus, mais effectivement, les Goonies, moi, j'ai pas accroché quoi.
2: Ah ouais, non.
0: Ouais. Mais bon, ouais, ça va. Oh.
1: Moi, c'est Willow que j'ai pas revu encore.
0: Ah ben, on l'a revu il y a pas longtemps. Ah, ouais,
2: ça, c'est bien ce qui passe tous les ans à Noël. Donc, à la limite,
1: ça, c'est vraiment. Moi, j'ai un rapport Je crois, j'ai voulu, c'est vraiment le film d'enfance que j'ai voulu voir et revoir, et je n'arrivais pas à le voir.
0: Et du coup, c'était un peu l'époque où il y avait deux un peu exploitation, il y avait la pirate exploitation et puis un peu la fantasy exploitation, ouais, qu'on a un peu perdu. Du coup, ouais, j'avais un peu les deux. J'avais les Goonies d'un côté et
1: Legend.
0: J'avais Legend, tu rigoles. J'avais Legend avec la superbe licorne et Tom Cruise et tout. Et j'adorais ce film.
2: Et on l'a revu il y a pas longtemps non plus. Tom Cruise et la licorne. Ouais.
1: On l'a mis dans un ciné quiz. Personne l'avait. Hein.
0: Ah ouais, je l'avais tout de suite, moi celui-là. Ouais.
1: C'est son premier film, je crois, Tom Cruise.
0: C'est très probable, parce qu'il est vraiment minot dans ce truc-là.
2: Et du coup, Hook, c'est un peu les deux. C'est un peu du pirate et du fantastique.
0: C'est vrai.
1: Ouais.
0: Le mariage des deux.
2: Le meilleur des deux mondes.
0: C'est vrai.
1: Super film.
0: Puisqu'on est sur cette thématique, on peut peut-être s'écouter un film dont on a... La musique d'un film dont on n'a pas encore parlé, Clémence. Une musique composée par Giorgio Moroder. À chaque fois qu'on découvre ça, tout le monde ouvre des grands yeux. Ah ouais, c'est Giorgio Moroder.
2: Un classique.
0: C'est le générique de Neverending Story, l'histoire sans fin. Donc, chanté par Limahl. Je ne sais pas si ça se prononce comme ça, mais voilà.
2: C'est parti.
1: Limahl.

0: Et voilà, Neverending Story. Et effectivement, oui, cette musique est dans la BO. Alors peut-être dans le générique de fin, et puis après le thème principal, tu le retrouves assez régulièrement.
1: Moi, j'aime bien. Je trouve catchy.
0: Elle est un peu kitsch, mais super
1: catchy. Elle est un peu kitsch, mais elle est sympa.
2: Kitsch chose catchy.
0: Je me surprends des fois à la fredonner. Je sais pas pourquoi elle revient comme ça, mais voilà, c'est efficace, quoi. On est au milieu de l'émission, vous écoutez toujours Travelling Sonore, vous êtes sur Sun en direct, il est 20h30.
1: Tous les micros marchent, tout va bien.
0: Tout va bien. On arrive donc à notre séquence chant contre chant, où on va parler un peu des thématiques, d'une thématique du film. Et notamment, moi je voulais vous proposer justement de revenir, on en a un peu parlé, mais de ce côté de... du retour à l'enfance et de des enfants, alors soit qui veulent pas grandir, soit qui ont oublié leurs enfants. C'est un peu ces deux trucs à la fois Peter Pan et dans Hook. Et tout à l'heure on parlait du rapport à la paternité et tout ça, donc c'est une des thématiques principales. Est-ce qu'il y a d'autres films là qui vous viennent en tête quand on parle un peu de cette thématique? Ah, ça se pointe du doigt, certains des
2: idées. Je peux commencer.
0: Vas-y.
2: Moi, c'était plus un film d'animation dont on parlait tout à l'heure, qui est Le Petit Prince. Toi, t'avais le réel, je sais plus qui a réalisé ça.
0: C'est Gordon, j'ai plus le prénom. Ouais. Je l'ai pas vu, moi, mais effectivement, j'en ai entendu parler comme étant un truc un peu lié à cette thématique.
2: Qui est assez touchant, je trouve qu'il rappelle vraiment cette. Je pense à Antoine de Saint-Exupéry, qu'on aime ou qu'on n'aime pas, Le Petit Prince, c'est quand même la thématique un peu phare autour de l'enfance. Et puis. Du coup, pour pitcher rapidement, c'est l'histoire d'une petite fille qui grandit dans un monde où on la propulse déjà comme une petite adulte. Sa mère est toute seule et très vite, elle se perd un peu là-dedans. Et puis le voisin, qui est un vieux monsieur, il décide de la rencontrer. Et à partir de là, il lui raconte l'histoire du petit prince et là, son monde commence à se façonner. Et puis elle décide d'aller sur la planète retrouver le petit prince, la planète des adultes. Et là, elle rencontre du coup le petit prince qui lui a grandi, est devenu adolescent et quasiment un adulte, et qui a complètement oublié toute son histoire et d'où il vient.
0: Donc le parallèle est flagrant là.
3: Je savais pas que c'était assez
2: marrant. Assez touchant. Et finalement, elle revient après avoir ramené le petit prince sur sa planète et puis avoir un peu remis. Tout ce qui était l'enfance et ses souvenirs. Bon, après, on pense qu'il reste sur sa planète et que le petit prince restera le petit prince et que l'enfance peut rester l'enfance et pas disparaître et se confondre. On peut rester adulte et garder cette part d'enfance dans une planète, dans notre tête. Ça, je trouve ça assez touchant et elle revient dans son monde d'adulte et puis décide d'aller voir le vieux monsieur qui est malade et le vieux monsieur boucle à boucle en lui disant qu'elle sera une adulte magnifique et qu'elle oubliera pas. Et elle dit que les adultes sont des enfants qui ont oublié. Je trouve ça assez beau et je trouve que le parallèle est assez touchant.
1: Ça a l'air hyper touchant. Ça doit faire pleurer, non?
3: De ouf.
1: rien que le pitch, je suis là genre...
2: Oh. Ouais, la scène de l'hôpital est très touchante parce que l'enfant a peur de grandir, en fait. A peur de perdre, du coup, cette personne, ce grand-père qui lui a amené tout cet imaginaire qui lui permet de sortir de ce monde adulte dans lequel on l'a mis et qu'il n'y ait plus rien qui la retienne à ça, quoi. Et lui dit que c'est possible, en fait, qu'elle peut y arriver et qu'en fait, on a le droit de garder ce truc-là et que c'est pas... Donc ouais, franchement, c'est plutôt très bien fait.
0: Du coup, tu recommandes...
2: Ouais.
0: Si je suis un grand fan du Petit Prince et dès que ça touche un peu au Petit Prince, c'est comme les films que t'as peur de réexplorer, les réinterprétations, j'ai peur d'y aller, quoi.
2: Ça marche parce que finalement, c'est un peu comme, Roméo et Juliette, c'est tout que tu peux réinterpréter à l'infini et qui auront toujours une place et que tu pourras, à qui tu peux donner du sens à plein d'endroits différents.
0: Ouais.
4: Peter Pan, on aurait pu ne pas vouloir y aller parce que Peter Pan, quoi. Mais et puis Hook.
0: Oui, non, mais des fois ça marche, mais c'est juste tu flippes, quoi.
4: C'est même mieux que.
0: Ouais, ça fait. Tu vois, je fais aussi un parallèle parce que je trouve que le réalisateur se prête bien à cette thématique. Gondry, quand il a fait, moi j'adore L'écume des jours. Je ne verrai jamais ce film, j'ai trop peur. Et pourtant, j'adore Gondry. Et il y a ce truc aussi de très ludique, de retour à l'enfance, de l'expérimentation et tout ça. Et d'ailleurs, je fais un petit clin d'œil à la playlist qui vient après. On a mis un peu de Coco Rosie qui va, enfin, on est cherché quelques musiques où ils font de la musique avec des jouets d'enfants et tout ça. Donc, là, ce truc de l'expérimentation. Et je trouve que dans Gondry, des trucs comme La science des rêves, t'as aussi ce truc aussi de retour à l'enfance par, d'oublier que t'es un adulte et de faire de jouer pour faire un peu de poésie visuelle ou pas. Donc, je fais un peu le parallèle.
4: Ouais. Et j'appuie sur la. Enfin, rapidement, moi, il y avait un film aussi, on en a parlé tout à l'heure, mais c'est. J'y repense quand tu parles de Gondry, parce que c'est moi ce qui me touche dans Hook particulièrement, c'est l'oubli. Mmh. Et effectivement, donc il y avait. Bah, là, du coup, Gondry, vous l'avez déjà fait, mais Eternal ouais. Sunshine of the Spotless Mind, moi, ça m'avait touché à fond pour ça. Je trouve que le fait qu'on puisse vraiment définitivement perdre quelque chose, c'est marrant parce que c'est approché d'une manière complètement inédite dans ce film-là. Et puis, dans l'autre film auquel je pensais, c'est Vice-Versa. Pixar.
1: Je vous ai entendu parler de Bing Bong tout à l'heure.
4: Ouais, c'est ça. Horrible.
1: Terrible.
4: Mais qu'est-ce
1: énorme
4: qu'on montre à nos enfants? Mais ouais, c'est ouais. Le fait que ce soit irrémédiable, c'est dans un endroit de son cerveau, c'est quelque part, mais il n'y aura plus jamais accès. Ça m'a ravagé, quoi.
0: Il y a vraiment ça, ouais, l'étape de tu passes à l'âge adulte ouais. et t'oublies que t'as un enfant, mais en même temps, tu te reconnectes avec tes souvenirs. Bon, peut-être que t'oublies, mais que tu peux aller rechercher. Et il y a ça d'ailleurs aussi dans Hook. Il y a cette scène où, on en parlait tout à l'heure, qui nous fout tous un peu les poils sur... il doit retrouver un souvenir heureux pour réapprendre à voler, parce qu'on ne l'a pas dit, mais Peter Banning a peur de voler, a peur de...
4: Donc, oui, mais en avion même. Oui.
0: Donc c'est un peu une espèce de... il réexplore un peu le traumatisme de l'enfance ou des craintes qu'il a, et du coup, il y a cette scène où, effectivement, il va se reconnecter au souvenir qu'il a perdu pour... c'est le moment où, justement, il se libère un peu...
4: Trouver sa pensée agréable. Trouver sa pensée agréable.
2: C'est agréable, ouais. C'est hyper beau comme...
4: Il chute, il

0: la tête. Je pense que c'est ce premier film où il interprète, enfin, il va explorer cette thématique, mais du point de vue du père. C'est-à-dire que là, le héros, c'est le père qui est absent, quoi. Et c'est une façon de, j'ai l'impression, je sais pas si pardonner son père, on va pas faire de la
1: psychologie.
0: mais il y a ce truc de, il vient un peu déjouer les démons en disant, moi, je vais me reconnecter à mes enfants et tout. Et je trouvais, comme tu dis, c'est une lecture que quand t'es gamin, tu vois pas du tout, quoi. Et je pense que peut-être il y a de ça dans le, il a du mal à revoir ce film. Tu disais qu'il l'avait revu quand, à la mort de Robin Williams.
2: Ouais, et qu'il a arrêté parce que c'était trop d'émotions. Enfin, c'est ce que j'ai vu, mais il l'avait pas revu avant la mort de Robin Williams. Et, oui, et donc il est mort, hein, pour ceux qui ne savaient pas, et c'est horrible.
1: ça fait plus de 10 ans, non?
2: Ah ouais, ça fait un moment. Ouais.
3: Ça fait plus de 10 ans.
0: Dans les. Vas-y, Clémence, t'allais.
1: Non, j'allais dire, dans les thématiques, on oublie son enfance, on en parlait un peu tout à l'heure, mais on a été. Enfin, moi, j'étais agréablement surprise par le film Christopher. Robin, c'est ça?
0: Ouais, hein, c'est ça, ouais.
1: C'est, alors, en français, ça s'appelle Jean-Christophe et Winnie. Parce qu'en fait, Jean-Christophe, c'est le nom du petit garçon qu'on voit dans les contes de Winnie l'ourson. Et ils ont fait un film assez récent, ça doit avoir 2-3 ans, où en fait, c'est vraiment, on repart exactement sur cette thématique du petit enfant qui, alors, il est parti du pays. Alors, je crois que Winnie, c'est le pays des rêves bleus ou un truc dans ce goût-là. Et en fait, il en est parti, pareil, il a grandi, il a une femme, un enfant, il travaille dans une banque, je crois.
2: Ah, c'est un reboot de ouf.
1: Non, mais voilà, c'est vraiment, sauf que ça se passe, par contre, ça se passe dans les années 60, je crois. Et donc, voilà, pareil, l'adulte qui a complètement oublié son âme d'enfant, qui néglige sa femme, sa fille, parce qu'il travaille trop. Et par un hasard dont je me souviens plus exactement le twist, mais il se retrouve à nouveau dans le pays de Winnie l'ourson. Et donc ça va être vraiment exactement la même thématique de l'adulte qui a perdu son âme d'enfant et qui va devoir se raccrocher à ses souvenirs et revenir retrouver un peu l'innocence. Et c'était très, j'y suis allée en n'y croyant pas du tout, et c'est très sympa.
2: Trop cool.
1: C'est vraiment, vraiment cool. Et c'est pas nunuche ni rien, c'est joli, c'est mignon, c'est émouvant.
0: Je recommande pour les fans de Paddington qui sont frustrés de n'avoir que 3 Paddington. Ouais. Alors, c'est un peu ma Paddington connection à moi.
2: Il y en a 3.
0: Il y a 3 Paddington.
2: Là, j'ai vu 2.
3: Il part au Pérou et tout.
0: Voilà. C'est ce qui te reste à faire.
2: Ah, j'ai pas vu le premier. J'ai vu que le. Ouais, ouais. Avec Hugh Grant.
0: Et du coup, pareil, dans Paddington, pour clôturer sur cette thématique des parents qui redeviennent enfants, pareil, le père dans Paddington est un assureur, je crois. Pareil, ultra sérieux, et finalement, Paddington arrive et on se reconnecte, on fait des conneries.
1: C'est quand même terrible quand tu fais ces métiers-là. Ouais. À chaque fois qu'on cherche un métier d'adulte chiant, vous êtes, oh, bah, quelqu'un qui est dans la banque ou l'assurance, bon, allez hop.
0: Après, Spielberg avait une dent contre les avocats, donc ouais. Voilà, c'est un avocat.
1: Voilà.
2: Après, Peter Bannings, il est à fond dans son métier quand même. Il, est, oui. il savoure chaque moment au téléphone.
1: Dans son téléphone portable d'ailleurs.
2: Ouais, ouais, ouais. À antenne.
1: Oui. Petit,
0: Moi, j'ai trouvé qu'un truc qui était un peu justement perturbant, c'est qu'il a l'air de s'amuser dans son boulot.
2: Oui, c'est
0: à un
2: ça,
0: moment,
2: ouais,
0: ils se font des petits duels de téléphone et tout. Et c'est en fait, son boulot, il a l'air fun en fait. bon, ça reste des gens en costard et des trucs, des calls à l'autre bout de la terre et des négociations
2: vent,
0: de contrat.
2: Vent.
0: Mais j'ai trouvé que. Il y avait un truc de ludique dans son boulot, donc je pense qu'il y a un petit message aussi.
1: C'est ça
0: là-dedans.
1: Que j'ai trouvé un peu décalé au début, là, c'est rigolo, parce qu'il le présente comme quelqu'un qui a une vie d'adulte ennuyeuse, mais à son taf, tout le monde a l'air de rigoler quand même. C'est un peu décalé, c'était marrant.
0: Puisqu'on est sur la thématique de la réparation, le père, le dialogue avec l'enfance, le traumatisme, la communication, se reconnecter à ses émotions, Clémence, tu nous as fait une petite proposition musicale.
1: Oui, je vais passer Man of the Hour de Pearl Jam et Eddie Vedder, qui est dans la BO de Big Fish. Parce que bah, Big Fish, on est alors là, la thématique, elle est un petit peu inversée. On est sur l'histoire du père fantasque. Qui raconte des histoires à son fils qui est devenu un adulte et qui n'y croit plus. Et donc c'est pareil, ce film m'avait ému à fond aussi qu'est-ce qui est de l'imaginaire, qu'est-ce qui est vrai, et le fait de se reconnecter justement à son enfance à l'époque où lui il croyait à ce que racontait son père. Et donc c'est complètement dans la thématique. Donc voilà, c'est parti.

0: Et voilà, c'était Man of the Hour, extrait de la bande originale, pas la bande originale d'ailleurs, si peut-être.
1: Si.
0: Ah ouais, c'est composé pour le film ?
1: Alors je sais pas si c'est composé pour le film, mais c'est dans la BO. Et je crois que le fait que ce soit Eddie Vedder et Pearl Jam, c'est vraiment, ça a été fait pour le film.
0: D'accord, ok.
1: Bon, tu te dis peut-être une énorme bêtise. Au pire, on corrigera, c'est pas grave.
2: C'est pas grave.
1: Elle est trop belle cette chanson.
2: Elle est magnifique. Ouais. Très bon choix, Clémence.
0: Et ça colle pour le coup pas mal à l'ambiance un peu mélancolique du film. Ouais. Peut-être pas le côté fun du film, mais le côté mélancolique.
1: Dans le genre, scène qui fait pleurer, moi je me souviens que la scène à la fin, à l'enterrement du père, où t'as tous les personnages imaginaires qui se pointent, mais j'étais une flaque de larmes au ciné, c'est vraiment très beau.
0: Non, si, on l'a pas mis, je crois, encore. Spoiler rien.
3: On a découpé la scène.
0: Vous avez peut-être des points gratuits pour la prochaine.
3: Ça va, on n'a pas donné. Si, on a donné le nom du réel, on n'a pas donné le cast. Bon, il est facile.
0: On rentre dans notre séquence divulgation. On parle de vos actus. Donc, super transition. C'est quoi vos actus, messieurs des Léo Brothers?
2: Eh bien, notre prochain ciné-quiz sera du coup le mercredi, c'est 13 mai. Donc, dans le cadre du Festival de Cannes, le 14 ans nous a un peu demandé de faire une thématique autour de Cannes. Donc, les 30 films qu'on a choisis, potentiellement, il y aura pas mal de films de Cannes, sans divulguer trop, mais ça va être un peu le fil conducteur. Et puis après, on reste sur des fils conducteurs toujours pareils. Hein. Nous, notre idée, c'est de mettre du cinéma large, donc d'avoir plein de styles différents, mettre en avant des réalisatrices au maximum. On essaie de... Voilà, après, c'est pas toujours évident d'en mettre autant qu'on voudrait, mais on essaie de mettre au maximum pour visibiliser. Toujours dans la dynamique de aussi quand même choisir nos films en fonction et surtout de pas mettre des personnes problématiques. Donc, c'est tout un enjeu.
1: C'est un exercice compliqué.
3: C'est un exercice de plus en plus.
2: Mais c'est important et ça fait sens pour nous que le cinéma il puisse montrer que c'est des choses quand même qui aujourd'hui sont trop présentes pour que ça puisse être visibilisé. On pourra à un moment peut-être contextualiser, on s'est posé la question. Mais on s'est dit qu'il y avait un temps pour tout et que là, le premier temps, c'était déjà de montrer que ces personnes-là, on veut pas les voir.
0: Puis il y a large de quoi faire
2: dans ce cadre-là.
0: Sans
2: et il y a clairement un cinéma qui est très large et tellement de choses à voir avec des réalisateurs et des réalisatrices non problématiques, des acteurs, des actrices non problématiques.
0: Pas encore.
2: Notre connaissance. Mais du coup, c'est vrai que ça fait sens pour nous.
3: Faudra peut-être qu'on fasse des révisions de nos montages plus tard.
2: Donc, mardi 13 mai à 18h30, vous pouvez prendre sur le site du 14A, c'est sorti aujourd'hui au niveau de la communication pour prendre les places, c'est sur le site. Et c'est 6€ la place, du coup, par personne.
0: Et on peut gagner des places de cinéma.
2: Il y a beaucoup de choses à gagner, ouais. Ils sont très généreux sur les dons. Vous aurez des super places et un super lobster d'or, ou en tout cas une belle... S'il revient un jour, c'est le cas, parce qu'il a un peu disparu de la nature.
3: Les équipes le ramènent et puis on le passe.
0: Ça implique de revenir du coup, remettre le titre en jeu. C'est comme la ceinture au cage.
2: Ça a marché. Et puis il y a eu une fois où.
3: Et rapidement, parce qu'on a pitché un peu ce qu'on faisait tout à l'heure, le ciné-quiz, mais on a pas donné tous les détails. Donc on met 30 extraits de films, donc entre 1 et 2 minutes, et c'est en équipe. Voilà, c'est pas un jeu de vitesse ou tout ça. Personne, tout le monde n'est pas en train de gueuler dans la salle.
1: Ça, j'avoue que c'est un très bon plan. Parce que s'il fallait s'imposer à la voix, ce serait compliqué. Là, c'est bien, franchement, c'est hyper bien pensé.
3: Donc, on a des petites feuilles, tout ça. Tout le monde note et on fait des corrections. Tous les 10 films. Voilà,
0: les noms des équipes sont prédéfinis. Vous pouvez faut s'asseoir au bon endroit.
3: C'est ça.
0: C'est bien organisé.
3: Ouais. Ah, on aurait bien aimé que les gens puissent choisir leur nom d'équipe, mais on a juste le temps d'un film, en fait.
2: Ouais, c'est ça.
3: On rentre dans la grille de programmation du 14A. On a 2 heures, quoi, en gros.
0: Et si, comme nous, vous n'avez pas une équipe pleinement constituée, les équipes se font dans la file d'attente avec facilité.
1: C'est ça.
0: Donc,
1: c'était très sympa. Du coup, on était en équipe avec des personnes qu'on connaissait pas du tout, qui étaient devant nous dans la file d'attente, et c'était vraiment cool.
0: Et ça permet de compléter sa culture quand on a des trucs un peu niches, d'aller chercher des gens qui connaissent d'autres trucs. C'est vraiment c'est pas mal.
3: C'est des équipes de 5, 6 max, souvent. Voilà.
1: Et faites pas la même erreur que nous, prenez vos places un peu en avance. Parce que nous, à la séance, alors pas la dernière, mais à l'avant-dernière, on s'était pointé comme des fleurs au dernier moment et il y avait plus de place.
3: Ouais, c'est vite complet.
1: De votre succès.
2: Ouais, la jauge est 100 personnes, mais ça va assez vite.
1: C'est
2: trop chouette.
1: Mais... Bon, c'est très bien. Ouais. C'est génial. Mais c'est voilà, nickel. C'est ça. Prenez-y-vous un peu à l'avance.
0: Voilà, d'autres actualités, d'autres trucs avec Léo Brothers ou ailleurs.
3: Allez, Brothers, on est en train d'essayer de faire d'être sur les réseaux.
0: pas facile Instagram. Pour ça.
1: Vous avez un Insta.
3: On a un Insta. Ouais, ouais, oui, c'est vrai. Allez voir sur, je sais plus comment ça s'appelle.
4: Ah mince.
3: Obrados Cine Quiz, je crois.
0: On vous retaguera sur nos publications.
1: On vous a tagué sur notre story Instagram.
4: Allez, trop bien. Sympa.
3: Et nous, on s'est dit dans les coulisses tout à l'heure, mince, on a oublié de mettre le, quand on faisait un truc au sein.
0: C'est pas grave, vous pourrez mettre pour la rediffusion, puisque c'est l'occasion aussi de dire que c'est réécoutable en podcast, notamment sur MySun.
2: Et dans les actualités, nous, on peut dire qu'il va se prévoir peut-être d'autres cinémas qui sont visés sur d'autres villes, notamment Vannes, potentiellement Quimper. Voilà. Donc, c'est un peu l'idée du cinéma qui puisse.
0: C'est
2: ça.
3: Ben, c'est que ça nous demande beaucoup de travail, en vrai. Et du coup, on a quand même à chaque fois plusieurs jours de travail. Un peu rempli, quoi.
1: D'ailleurs, je me demandais ça. Ça vous est venu comment, cette idée? C'est vraiment trop chouette. Enfin, le concept est hyper sympa.
3: Je peux répondre, moi.
2: Vas-y, fais-moi carrément.
3: Mathias, il fait souvent des ciné quiz, en fait. Des ciné quiz, des blind tests sur Nantes, et dans plein de bars, ou plein d'endroits. Et j'en ai fait quelques-uns avec lui, et je suis une tanche. Vraiment. Alors, je suis musicien, c'est mon métier, hein. Et je n'ai rien dans ces blind tests et j'ai dit une fois si c'était sur le cinéma j'aurais peut-être une chance. Je sais pas, moi c'est mon explication, je sais pas la tienne, mais en tout cas
2: du coup on l'a pris au mot le frérot et puis on a fait ça. voilà, et puis non, et c'était cool, et c'est vrai que le support était pas trop utilisé, revoir en fait vraiment la dynamique du ciné quiz, et je pense qu'on s'en est rendu compte après. Au début il y avait des sélections qui étaient très pointues, et après on s'est rendu compte l'intérêt n'était pas tant dans le jeu que aussi faire découvrir des extraits de films et donner envie de voir des films. Du coup l'idée c'est pas forcément de mettre tous les films qu'on a aimés, mais c'est aussi de mettre des scènes de films qui vont marquer les gens et les accrocher, quoi.
0: J'ai envie de découvrir ce film avec ce petit extrait de 30 secondes.
2: Du coup, c'est complètement l'idée du ciné quiz. Ok, on essaie de faire en sorte qu'il y a des films accessibles, et c'est l'idée qui est quand même ce jeu, et quand c'est agréable de trouver des choses que tu connais et tout. Mais à la base, moi, je sais que par rapport à Les Flammes, ma culture cinématographique, ou en tout cas, le nom des réalisateurs, réalisatrices ou des acteurs, j'étais pas très fort, mais je me suis rendu compte que, en fait, ce qui me donnait envie, c'était ce truc d'aller vers des films que je connaissais pas, de montrer des films aussi que je connaissais, et donner ce truc. Et du coup, l'idée du ciné quiz, on le dit au début à chaque fois, mais c'est, vous avez pas besoin d'être des cinéphiles de dingo pour venir. Et je trouve que juste, c'est un peu comme quand on va voir un film, on va découvrir des choses, on va connaître des choses, mais on va redécouvrir des choses dans une salle de cinéma. Ça donne quand même une chance de dingue de pouvoir refaire passer des extraits.
3: Oui, parce qu'au début, on avait fait ça pour nous, pour les copains. On l'avait fait dans nos apparts, quoi. Et puis on a proposé ça au 14A, c'était trop bien.
0: Ouais, je trouve ça trop cool.
3: Merci,
0: un grand
3: merci.
2: C'est une chance énorme.
3: Ouais,
0: c'est l'occasion de découvrir une salle de cinéma sous un autre angle. Parce que c'est vrai que tu vas toujours faire un film, et je trouve que c'est cool de les exploiter pour d'autres trucs.
2: Puis tu peux mettre ce que tu veux. Enfin, je sais qu'on a aussi décidé de prendre aussi des fois des films plus militants, faire passer des scènes, des messages. Enfin, il peut y avoir cette notion aussi de. De cinéma engagé, de cinéma. Enfin, il y a de... non, mais on a. En fait, c'est vrai que
3: bientôt les élections.
2: On défend aussi.
3: Vous allez voir.
2: Et le 14A nous laisse faire ça, et je trouve que c'est un lieu public, enfin privé du coup, mais qui s'ouvre à un public. Ça a du sens en vrai. Le cinéma, c'est ça aussi, quoi. Ça défend des causes, ça porte des messages, et du coup, on arrive à mettre en avant des fois des messages qui nous ont touchés dans des films, et du coup, ça prend une autre dimension. Je trouve que c'est chouette de le faire dans le cinéma.
0: C'est une belle expérience, une belle initiative, donc c'est cool.
2: Merci beaucoup
0: de proposer ça à Nantes, et bientôt dans d'autres villes alors.
2: Yes.
0: Il nous reste un petit peu de temps, on va quand même pas rater le twist final qui consiste à vous me proposer un film pour troller, une musique pour troller un peu le film. Peut-être on va vous laisser la surprise, Clémence, si tu veux bien nous lancer cette petite pépite musicale.
1: C'est parti.
2: Allez.

0: Capitaine abandonné de Gold. C'était votre proposition troll, votre c'est twist final.
1: C'est faux, c'est toi. Ah.
0: Vous aviez quand même une dernière petite actu en dehors des Au Brother, une chacun. Peut-être Mathias, si tu veux.
2: Oui, bah du coup, on parlait un peu de ce qu'on faisait. Du coup, moi, j'organise des blind tests sous le nom de les blind tests de DJ Huguette. Pour ceux qui veulent un peu découvrir, c'est des blind tests musicaux avec beaucoup de constructions, un peu plein de thématiques différentes et de jeux différents. Et le prochain blind test se passe le mercredi 27 mai. Et c'est au Little William et c'est à 20h. C'est un bar à Saint-Félix.
0: Ok.
2: Voilà, sur la page Instagram ou Facebook, il y a l'événement qui sera relayé. Et voilà, donc venez si vous voulez découvrir et vraiment avoir des jeux un peu d'équipe où il y a du challenge. Venez.
0: Donc là, faut avoir un peu de culture, quoi.
1: C'est hyper dur. Moi, c'est
2: très large. Après,
1: j'ai une Liang, c'est tout dans tes trucs.
2: Un peu, beaucoup de culture, vous en sortirez. Il y aura une bonne ambiance.
0: Moi, je reconnais les musiques, mais je suis incapable de mettre un titre ou un nom.
1: Les gens sortent des taquets de deux secondes et bam, ça fait.
3: Ouais. En plus, des fois, t'as des teams dans les blind tests. Les gens, ils sont trop forts.
2: Alors là, c'est pas que de la rapidité. Ça peut vous rassurer. Il y a vraiment une partie sur feuille et tout ça. Et il y a une deuxième partie rapidité, mais vous avez le temps de vous poser. C'est très agréable. Moi, je peux faire.
1: Très bien,
2: perso.
0: Et Flam, de ton côté, une petite actu en dehors des Au Brother?
1: Ouais, moi je peux parler d'un groupe de... Ben, on était passé d'ailleurs, au début je me suis dit, mais je connais ce studio. On avait fait quelques morceaux avec un groupe rennais qui s'appelle Vacances. Alors, c'est super chiant à trouver parce que ça s'appelle Vacances. Quand tu tapes ça sur un moteur de recherche, tu... C'est pire encore des fois quand on fait des concerts, les gens voient marqué vacances.
0: C'est fermé quoi.
1: Ouais, c'est ça.
3: Non, la mauvaise pub.
1: Donc le groupe s'appelle Vacances. C'est un groupe de musique d'une compagnie de théâtre rennaise, elle aussi, qui s'appelle l'Unanime, la compagnie l'Unanime, avec qui je bosse depuis une bonne dizaine d'années maintenant. Et donc on a ce groupe Vacances. On fait des chansons sur les vacances. Il y a des clips si vous voulez aller voir, c'est trop bien.
0: Ben on ira voir ça.
1: Il y a du synthé et on a un nouveau spectacle jeune public sur lequel on bosse, qui est du théâtre pour le coup, qui s'appelle Bob et Casquette, qui tourne en ce moment. Et on va jouer à l'Onyx en... C'est un peu tard, hein. Enfin c'est un peu loin, mais c'est en novembre, j'ai plus la date précise.
0: Bon, on suivra, peut-être on relaiera sur les réseaux.
1: Sur le site de la compagnie.
0: Ça marche. Il est temps de se dire au revoir, on arrive vraiment dans les 30 dernières secondes de l'émission. On n'aura pas le temps de s'écouter une dernière musique, mais vous l'écouterez chez vous, de Hook. Vous aviez proposé You Are The Pan, encore un moment.
3: It's you, Peter.
0: Donc voilà. Et vous pourrez réécouter l'émission et les précédentes en podcast si vous le souhaitez. On va attendre le top horaire et puis après on enchaînera sur notre petite...
3: Et merci à vous d'être venus, c'était trop chouette de vous avoir.
1: Merci à vous deux.
0: Merci beaucoup.
3: Bonne soirée.
0: Et à bientôt.
2: Salut, bonne soirée à tout le monde.
4: C'est 1h.
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0: fusil. Il y en a beaucoup comme ça, mais lui, c'est le mien. Mon fusil, c'est mon vrai copain. Lui, c'est ma vie. Il faut que je maîtrise mon fusil comme il faut que je maîtrise ma vie. Car sans moi, mon fusil ne sert à rien. Et sans mon fusil, je ne sers plus à rien. Je fais feu pour mettre dans l'île. J'ai plus de précision que mon ennemi qui essaie de m'abattre. C'est moi qui dois l'abattre avant qu'il ne m'abatte. Et je le ferai. Je promets à Dieu de garder cette foi. Mon fusil et moi-même sommes les défenseurs de ma patrie. Nous sommes maîtres de nos ennemis. À nous deux, nous sommes les sauveurs de ma vie. Que Dieu m'aide jusqu'à ce qu'il n'y ait plus d'ennemis, mais la paix. Amen.
1: Reposez, armes, exécution. Repos. Bonne nuit, mesdemoiselles.
0: Bonne nuit, chef.

0: Je crois que la principale question que tout le monde se pose est « Créature, qu'est-ce que vous voulez ?»
1: Oh Fred, ce que nous voulons, c'est, je crois, ce que tout le monde veut, c'est-à-dire ce que vous et vos téléspectateurs avez, la civilisation.
0: Oui, mais dites-moi, créature, de quel genre de civilisation voulez-vous parler?
1: Une celle qui est à la fois belle et raffinée, qui est faite de diplomatie, de compassion, de culture, de bonnes manières, de tradition. Voilà vers quoi nous tendons. En route, nous pouvons commettre quelques erreurs, mais nous voulons la civilisation, nous voulons la convention de Genève, la musique de chambre, Susan Sontag, tout ce que votre société a accompli en travaillant si dur pendant des siècles. Voilà à quoi nous aspirons nous aussi. Nous voulons être civilisés. Par exemple, regardez cet individu qui est là. Mon geste était-il civilisé? Il est clair que non. Amusant, mais en aucune façon civilisé.

0: toi, ça va écouter une meuf parce qu'elle est fraîche. Je suis comment tu choisis les meufs pour eux?
1: Ouais, c'est vrai. Musicalement, bah, je me dis, elle rate pas ma mec, du coup, pourquoi j'irais écouter une femme? Tu vois, je sais pas, c'est.
0: Sérieux?
1: Ouais.
2: Non, il a pas dit ça, le gars?
3: Je te jure.
2: Putain, c'est chaud.
3: C'est chaud.
2: Le gars, en fait, à Noël, tu lui offres un paquet cadeau vide, il est content, quoi.
3: Comment ça?
2: Le gars, ce qu'il aime, c'est l'emballage des choses, c'est pas le fond des choses, visiblement.
3: Donc, merci.
2: Si tu lui offres un paquet cadeau vide, il est content.
3: Oh.
2: Tu vois, il ouvre, il fait, oh, y a quoi dedans? Y a rien. Oh, merci à tous, y a rien du tout. C'est vide comme ma tête. Je m'y attendais pas, parce que j'avais rien marqué sur la liste, du coup, je pensais pas que vous alliez comprendre que je voulais rien.
3: Wow,
2: je voulais juste un paquet cadeau vide. Un coco t'as dans ta tête là. Vous fatiguez
3: trop.

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0: dis, c'est douloureux.
1: Quoi?
0: Tu sais, coucher, c'est douloureux.
2: Bah oui, bien sûr, la première fois qu'on le fait. Tu sais, t'as un peu mal au début, et ensuite, plus tu le refais, et plus ça devient cool. Tu jouis, quoi.
0: Alors, disons que je refuse. Quand je serai à la fac, est-ce que je risque pas de le faire avec un mec par hasard pour découvrir que c'est un blaireau?
2: C'est juste.
0: Je regretterais d'avoir dit non à Kevin.
2: Alors jette-toi à l'eau avec Kevin.
0: Tu crois?
2: Oui, tu es prête, tu es une femme. Regarde-toi, t'attends que ça.
0: T'as raison.
2: Je sais.
0: Je vais baiser avec Kevin.

0: Danny, tu es blessé? Danny, parle-moi. C'est le moins que tu puisses faire après ta façon d'agir avec moi.
1: Après ma façon de... Mais voyons, Sandy, je me suis déjà excusé pour ça.
2: Tu as parlé.
0: Tu es sûr que tu n'as rien?
1: Non, je n'ai rien. Tu sors toujours avec Biceps. Alors, tu vas aller à la soirée avec lui?
0: Ça dépendra.
1: De quoi?
0: De toi.
1: De moi?
0: Oui.
1: Il dansera tout seul. Allez, viens.